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1: Bonjour à tous. On commence avec cet attentat à Monaco. Un colis piégé a explosé hier soir vers 21h dans un immeuble résidentiel. Les autorités monégasques ont fait état de 2 blessés en urgence absolue, un couple de 50-60 ans, et d'un blessé en urgence relative, un adolescent de 13 ans. Parmi les victimes se trouverait un oligarque ukrainien, un homme sous le coup de sanctions en Ukraine pour avoir continué le négoce d'alcool en Crimée occupé par les Russes. L'identité des victimes n'a pas été confirmée à Monaco. L'auteur de l'explosion, lui, est en fuite. Dans le reste de l'actualité, Sébastien Lecornu maintient les plans Orsan 2 et 3 dans les hôpitaux. Le Premier ministre l'a annoncé hier à l'occasion d'une réunion de crise sur la canicule. Des plans qui permettent notamment de renforcer les capacités de régulation médicale afin d'assurer le fonctionnement de l'hôpital. Le chef du gouvernement a également alerté sur le nombre important de victimes de la chaleur dans leur logement. Une plainte contre Gérald Darmanin dans l'affaire de la mort de Liana. Elle a été déposée hier par l'avocat de la mère de Rosa, qui accuse également Jérôme Barella de viol sur mineur. Une plainte pour mise en danger de la vie d'autrui et non-assistance à personne en danger. La famille de la petite fille dénonce plusieurs dysfonctionnements dans le traitement de l'enquête. Le Sénat ouvre la voie à la réintroduction de pesticides interdits. Les sénateurs ont débuté hier l'examen du projet de loi d'urgence agricole. Ils ont voté pour insérer dans le texte une mesure permettant d'autoriser l'utilisation de produits interdits, une mesure qui n'est pas soutenue par le gouvernement. Le bilan s'alourdit encore au Venezuela. Après le double séisme de la semaine dernière, 1719 personnes sont mortes selon le président de l'Assemblée nationale. Un bilan qui pourrait encore s'aggraver selon l'ONU. L'organisation estime à environ 50 000 le nombre de disparus. Et puis le football est l'objectif pour les Bleus, les huitièmes de finale de la Coupe du Monde. L'équipe de France affronte la Suède ce soir en 16e, coup d'envoi à 23h. Et hier, on retiendra l'exploit du Paraguay qui a éliminé l'Allemagne au tir au but ou encore la victoire du Brésil 2-1 sur le Japon. Excellent début de journée à tous.

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8: Bonjour à tous. 3 blessés, dont 2 graves, après cet attentat à Monaco. Un colis piégé a explosé hier soir vers 21h dans un immeuble résidentiel. Les victimes sont un couple de 50-60 ans et un adolescent de 13 ans. Parmi elles se trouverait un oligarque ukrainien, un homme sous le coup de sanctions en Ukraine pour avoir continué le négoce d'alcool en Crimée occupé par les Russes. L'identité des victimes n'a pas été confirmée à Monaco. L'auteur de l'explosion, lui, est en fuite et activement recherché. 4 départements toujours en vigilance orange canicule. L'alerte est maintenue ce matin sur le Var, les Alpes-Maritimes et la Corse. Sur le reste du pays, les températures sont reparties à la baisse, mais le gouvernement reste vigilant alors qu'une autre vague de chaleur pourrait s'abattre sur le pays la semaine prochaine. Conséquence, Sébastien Lecornu maintient les plans Orsan 2 et 3 dans les hôpitaux. Le Premier ministre l'a annoncé hier à l'occasion d'une réunion de crise sur la canicule. Des plans qui permettent notamment de renforcer la capacité de régulation médicale afin d'assurer le fonctionnement de l'hôpital. Le projet de loi sur la justice criminelle devant l'Assemblée nationale aujourd'hui, un texte défendu par Gérald Darmanin, fragilisé dans l'affaire Liana. Hier, avocats et juges se sont mobilisés lors d'une journée justice morte pour dénoncer ce projet de loi et le manque de moyens de l'institution. Le ministre de la Justice a déjà promis de retirer la mesure phare, le plaidé coupable en matière criminelle. Gérald Darmanin, qui est également de nouveau visé après la mort de Liana dans le Gers, l'avocat de la mère de Rosa, qui accuse également Jérôme Barella de viol sur mineur, a annoncé avoir déposé plainte contre le garde des Sceaux. Une plainte pour mise en danger de la vie d'autrui et non-assistance à personne en danger. Et puis le football, avant le premier rendez-vous décisif pour les Bleus ce soir, une nuit à suspense et à surprise en 16e de finale du Mondial, avec d'abord la victoire du Maroc au tir au but dans le choc face aux Pays-Bas, l'exploit du Paraguay qui élimine l'Allemagne également au tir au but. Le Brésil, lui, est venu à bout difficilement du Japon 2-1. La France, on le rappelle, affronte la Suède en 16e de finale à 23h. Excellent début de journée à tous.
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10: En avril dernier, nous avons eu l'opportunité d'assister à une avant-première mystère au Cinéville de Saint-Nazaire. C'est une fois tous installés dans la salle que nous avons découvert que nous allions assister à la projection du film de la comédie française de Martin Darando et Bertrand Huskla qui sort le 22 juillet prochain au cinéma.
11: Dans 2h30, vous me levez ce rideau.
12: Ça va être une cata.
13: Quoi ?
14: Tu me casses les couilles !
15: Je n'entends rien !
16: Vous parlez tous en même temps !
17: Top, top, top ! Vous m'avez dit une brume !
18: Ça va être génial !
10: Le réalisateur Bertrand Huskla était présent lors de cette avant-première.
19: Bonsoir. Vite et mystère. Bonsoir à tous. Bonsoir.
10: Nous avons profité de la présence de Bertrand Huskla pour lui poser quelques questions sur son film de la comédie française.
20: Donc le film, il raconte les 3 heures avant la première d'une prestation d'une pièce de la comédie française. Pourquoi avoir fait ce choix de faire un film sur ces 3 premières heures?
21: Parce que c'est les 3 heures avant une première, c'est ce qui concentre le plus de stress. C'est des trucs, bon, pour les avoir vécu parfois même en tant qu'acteur, c'est vraiment des vrais moments où tu te poses la question de pourquoi tu fais ce métier. Donc t'es déjà dans un état, ton état normal d'avant-première, c'est que t'as envie de péter un câble, quoi. Et si à ça tu rajoutes d'énormes problèmes techniques, des problèmes, comme on va le voir dans le film, d'adultère, de décor qui tient pas, de gens qui s'engueulent, ça fait une espèce de cocotte minute qui, je trouve, met les acteurs et les corps dans des états qui sont géniaux à filmer. Donc on voulait absolument mettre cet endroit hyper pressurisant qui est le théâtre le soir d'une première.
22: Justement, le film raconte un peu une course contre la montre vers la première, mais le tournage a été un peu compliqué pour vous, a été justement une sorte de course à la montre aussi. Est-ce que vous pouvez nous en parler ?
21: Oui, en fait, le film, et je pense que le tournage a aussi pas mal impacté l'ambiance du film et l'espèce d'ambiance de cocotte minute qui se passe dans ce film-là. Normalement, un film, moi, ceux que j'ai fait en général, le plus court que j'ai fait, c'était des tournages en 5 semaines. Pour celui-là, on a eu 3 semaines. Donc, en fait, c'est-à-dire qu'on a dû faire deux fois plus vite. Ça a été des horaires vraiment hyper compliqués. On courait partout, on hurlait, tout ça, dans la bonne ambiance. Hein. On hurlait pour s'entendre, mais comme la salle est grande, il fallait aussi communiquer. Et ça a été une espèce de joyeux bordel pendant 3 semaines où on courait partout comme des poulets sans tête en essayant de battre la montre et de réussir à finir le plan de travail sur la fin de la journée. Et je trouve que ça patine le film d'une espèce d'urgence qui, ouais, je crois, se voit pas mal en fait.
12: Et qu'est-ce qui vous a poussé en fait à faire de l'humour un humour assez osé que sûrement d'autres réalisateurs n'auraient pas fait dans leur réalisation?
21: Bah je sais pas, ça c'est juste vraiment par goût. C'est-à-dire que j'ai pas de décision concrète de dire ah tiens je vais aller dans un truc osé parce que faut être osé. C'est juste que moi naturellement c'est les trucs qui me font rire. Je pense que c'est aussi un truc que j'ai développé, qu'on a développé avec Martin. Alors je peux pas parler pour Martin, mon co-réalisateur, parce qu'il est pas là, mais en tout cas pour moi j'ai toujours eu un truc un peu payant, comme j'ai un peu une tête de gentil garçon quand je dis des horreurs. Je vois le décalage que ça provoque sur les visages en face de moi, donc je pense que c'est comme ça que j'ai commencé à mettre le pied à l'étrier, de mettre des choses un petit peu outrancières dans ma bouche.
10: Merci beaucoup à Bertrand Huskla et au Cinéville de Saint-Nazaire. Et pour rappel, le film de la Comédie française sort au cinéma le 22 juillet.
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16: Trois candidats dans un mouchoir de poche, mais on se régale. C'est du beau jeu, ça. Regarde.
23: Le soprano Paul Mirabel, Squeezie McFly et Carlito.
16: Pardon ? Quelle est votre réponse ?
23: Marlène Schiappa, Lady Gaga, Omar Sy, Clara Luciani, Nicki Minaj, Florence Foresti, Taylor Swift, Mbappé, Emmanuel Macron, Donald Trump, Damso, Marion Cotillard, Katy Perry, Charles Leclerc, Léon Marchand, Angèle, Lenny Kravitz, Greta Thunberg, François Hollande, Philippe Etchebest, Billy Eilish, Wendy Renard, Nikos Aliagas, Barack Obama, Cyril Lignac, Teddy Riner, Julien Doré, Loan, Thomas 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
16: Attention, top en 1912, c'est l'émission animalière, voici les principaux dirigeants massacrés par un animateur dont le véritable prénom est Ronan. 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
26: Attention, attention, ce sont de fausses interviews.
27: Bonjour, pouvez-vous vous présenter s'il vous plaît ?
28: Bonjour, je m'appelle Pauline, j'ai 46 ans.
29: Bonjour, pouvez-vous vous présenter s'il vous plaît ?
28: Bonjour, je m'appelle Pauline et j'ai 87 ans. Et vous ?
29: 18 ans.
28: Et je suis astronaute.
27: Super.
29: Ah oui, bonjour, je suis Dora l'exploratrice.
27: D'accord, qu'est-ce que vous faites dans la vie du coup ?
29: J'ai 20 ans et je voyage n'importe où avec mon sac à dos et ma carte qui parle.
27: C'est quoi qui vous passionne dans le fait d'explorer des choses ?
29: Le fait de découvrir des lieux étranges et demander aux enfants à la télé... Où est-ce que se trouvent les choses derrière moi ?
30: Être fabricant d'objets en bois, c'est prendre des troncs d'arbres ou des trucs en bois et de fabriquer par exemple des jouets, des voitures pour les enfants. Et ce que je fais d'habitude, c'est créer des mini-maisons en bois. Je viens de gagner un prix pour un objet en bois que j'ai créé. Et c'était une villa avec des voitures à côté. C'était un peu plus complexe que d'habitude, ce qui a fait que j'ai gagné le prix vu qu'il y avait beaucoup plus de détails que les autres.

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Parce qu'il y a plein de mangas et j'adore les mangas. Si je devais manger un truc tous les jours, ce serait McDo. Si j'étais un animal, je serais un pingouin. Parce qu'on peut glisser toute la journée. Merci de m'avoir écouté, c'était Martin.

0: Salut, moi c'est Cameron, j'ai 11 ans, je suis en CM2 à l'école Saint-Goire et je vis à Saint-Nazaire. Si je devrais me décrire, je dirais que je suis beau. Par contre, je suis petit. Ce que j'aime dans la vie, c'est les jeux vidéo, dormir et jouer au foot. Par contre, ce que je n'aime pas, c'est l'histoire, lire et les moustiques. Plus tard, j'aimerais être un marin, comme mon père, amarrer les bateaux. Si j'étais un objet, une série TV ou un film ou un livre, je serais les tuches parce que c'est drôle.
1: Voilà, c'est nous, les tuches. On n'est peut-être pas les plus riches, mais on est sûrement les plus heureux du village.
0: Si je pouvais aller où je veux, là maintenant, j'irais à Miami. Si je devrais manger un truc tous les jours, ce serait McDo. Si j'étais un animal, je serais un singe parce qu'il grimpe aux arbres. S'il y a un truc qui me dégoûte, c'est le caca de chien. Un bruit que j'aime bien, c'est le bruit des stylos Bic. Merci de m'avoir écouté, c'était Cameron dans la tribu.
2: Salut, moi c'est Zlata, j'ai 11 ans. Je suis en CM2, l'école Saint-Goire. Et je vis à Saint-Nazaire. Si je devais me décrire, je dirais que j'ai des cheveux courts et je suis intelligente. Une musique qui me met de bonne humeur, c'est celle de Matt Gims.
3: 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Ça m'étonnerait pas qu'elle me fasse des siennes.
2: Ce que j'aime dans la vie, c'est mon chat, ma mamie, danser. Par contre, je n'aime pas des épinards. Plus tard, j'aimerais être vétérinaire pour soigner les animaux. Si j'étais un livre, je serais 4 sœurs en vacances. Si je pouvais aller où je veux maintenant, j'irais à Dubaï parce qu'il fait chaud. Si je devais manger un truc tous les jours, ce serait un pizza 4 fromages. Si j'étais un animal, je serais un chat parce qu'il dort et il mange. Un truc qui me dégoûte, c'est crotte de chat. Un bruit que j'aime bien, le son de la musique. Merci de m'avoir écouté, c'était Zlata dans le tribut.

0: Salut, moi c'est Ange, j'ai 11 ans, je suis en CM2 à l'école Saint-Goar et je vis à l'Immaculée. Si je devais me décrire, je dirais que je suis très beau et mes défauts, je n'en ai pas. Une musique qui me met de bonne humeur, une des musiques de Ibrahim Malouf. Ce que j'aime dans la vie, c'est le football, manger et jouer à Hello Neighbor. Par contre, ce que je n'aime pas, c'est qu'on me prenne pour un débile et avoir mal. Plus tard, j'aimerais être footballeur, youtubeur ou pétrolier. Si j'étais un film, ce serait Les Mignons car ils sont trop mignons.
1: C'était super.
2: Thank you.
0: Si je pouvais aller où je veux là maintenant, j'irais en Namibie, à Luderitz ou à Windhoek. Si je devais manger un truc tous les jours, ce serait steak haché frites de courte paille. Si j'étais un animal, je serais un paresseux car ils sont aussi trop mignons. Un truc qui me dégoûte, c'est les endives au jambon. Et un bruit que je n'aime pas, c'est quand ma mère ronfle. La meilleure blague que je connais, c'est que t'es supporter de Nancy ? Non, si ! Merci de m'avoir écouté, c'était Ange dans la tribu.
3: Salut, moi c'est Maëlia, j'ai 10 ans et demi, je suis en CM2 à l'école Saint-Goar et je vis à Saint-Nazaire. Si je devais me décrire, je dirais que je suis gentille et que je me plains. Une musique qui me met de bonne humeur, c'est Chemin de Gims. Ce que j'aime bien dans la vie, c'est être avec mes meilleurs amis et dormir. Par contre, je n'aime pas les araignées et les guêpes. Plus tard, j'aimerais être vétérinaire au Japon. Si j'étais un film, je serais Pinocchio parce que je le

trouve super intéressant et qu'il soit en bois. Si je pouvais aller où je veux, là maintenant, j'irais en Corée parce que les gens sont sympas. Si je devais manger un truc tous les jours, ce serait les chips à la crevette. Si j'étais un animal, je serais un chat parce que c'est intelligent. Un truc qui me dégoûte, c'est le camembert. Un bruit que j'aime bien, c'est les vagues. Merci de m'avoir écouté, c'était Maëlia dans la tribu.

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3: Direction le collège Albert Vincent, en compagnie de Maxence, Arthur, Kylian, Manon et Manon. Et tous les cinq vont tenter de découvrir la définition du mot anachronisme. Arthur.
4: Ça me fait penser à une maladie.
3: Une maladie, ah, mes préférés. Et quel type de maladie?
4: C'est grave, c'est très très grave.
3: C'est très très grave, genre si on attrape un anachronisme, on en meurt?
4: Ouais, dans les 24 heures.
3: Ah oui, quand même, ah oui, c'est super grave. Maxence, une idée pour anachronisme?
5: Non, pas d'idée.
3: Pas d'idée, ça t'inspire pas?
5: Non, là, franchement, j'ai un coup de blues.
3: Coup de blues. Bon, bah écoute, je te laisse essayer de sortir ton coup de blues. Manon, une idée?
6: J'ai pas un chrono.
3: Ah, toi, tu penses que ça pourrait avoir...
6: Un lien avec le temps.
3: Pourquoi? Le côté chrono, donc temps...
6: Chrono, c'est côté.
3: D'accord, alors on va essayer d'aller un peu plus loin. Ça serait quoi la différence entre anachronisme et chronomètre? Enfin, tu vois, ce serait quoi anachronisme vraiment? Si c'était une définition dans le dictionnaire, ça pourrait être quoi?
6: Un anachronisme, c'est le temps mesuré en... je sais pas.
3: Une mesure du temps?
6: Oui.
3: Très bien, bon bah je prends, ça me plaît bien. Arthur?
4: J'ai une autre idée. Ça pourrait être un cousin éloigné de l'anaconda.
3: Ah, ça rigole pas là.
4: Oui.
3: Kylian, une idée?
7: Une maladie...
3: Ah, on en revient à la maladie.
7: Pas très grave, mais... Enfin, du temps ou... Non.
3: Alors, une maladie liée au temps, ça serait quoi, par exemple?
7: Accélérer le temps. Être anxieux.
3: Ah, ce serait une maladie, l'anxiété par rapport au temps. D'être toujours en retard, genre, du coup, ça te rend anxieux, c'est ça?
7: Ça se peut, le stress.
3: D'accord, le stress lié au temps, ce serait donc une maladie qui serait l'anachronisme.
7: Peut-être.
3: Maxence, une idée?
5: Oui, peut-être une maladie de l'anaconda.
3: De l'anaconda?
5: Voilà.
3: Ce serait quoi une maladie de l'anaconda?
5: Peut-être une morsure.
3: Une morsure?
5: Une infection.
3: Ah, genre une infection liée à une morsure d'anaconda. Donc toi, tu fais un mélange entre Kylian et Arthur, c'est ça?
5: Exactement.
3: Manon, est-ce que tu as une idée du coup?
4: Non.
3: Et alors, est-ce qu'il y a une des idées de tes camarades qui t'inspirent? Alors, je te rappelle, nous avons une maladie très grave, genre t'en meurs comme ça pour Arthur, et nous avons aussi un cousin éloigné de l'anaconda. Nous avons une morsure d'anaconda qui s'infecterait pour Maxence. Nous avons une maladie qui serait un stress lié au temps pour Kylian. Et enfin, nous aurions une sorte de mesure du temps pour Manon. Est-ce qu'il y en a une qui te plaît?
6: Celle de Kylian.
3: Celle de Kylian, la maladie, l'anxiété liée au temps? Alors, vous voulez la vraie définition de anachronisme, j'imagine?
8: Ça n'a aucun rapport.
3: Oui, alors, eh bien, il y a quelqu'un qui est quand même pas si loin, qui a mis le doigt dessus, hein, il faut bien le dire. Alors là, je vois Arthur qui sourit, qui se dit « je suis le plus fort », mais non, c'est pas toi, Arthur. Du coup, vous voulez la vraie définition du mot anachronisme?
6: Oui.
3: Alors, c'est ce que je vous disais, hein, il y en a un ou une qui n'est pas loin, qui touche la vraie définition du doigt. C'est Manon, hein, qui est sur la bonne voie, en tout cas. Un anachronisme, déjà c'est un nom masculin, et c'est une erreur qui consiste à ne pas remettre un événement à sa date ou dans son époque, une confusion des époques différentes. Par exemple, si on faisait un film sur la Révolution française et qu'on mettait par exemple des fusées dans le ciel, on pourrait dire « ah là, c'est anachronique ».
6: Ou des téléphones.
3: Voilà, ou des téléphones, là, ce serait un anachronisme. Pareil, hein, ça serait aussi utilisé pour aujourd'hui quelque chose qui appartiendrait à notre âge, c'est-à-dire s'il y en avait un d'entre vous, par exemple, qui venait à l'école, au collège, en calèche, on pourrait dire « c'est un peu anachronique ». Personne ne vit en calèche?
4: Tous les jours en calèche, c'est franchement très bien.
3: C'est un peu anachronique, mais ça doit être sympa.
9: Nous, on n'a pas besoin de la télé, parce qu'on a notre imagination. Et la tribu aussi.
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11: Bonjour, nous sommes les élèves du pôle insertion arrivant au lycée Aristide Briand, une classe pour les élèves qui viennent d'arriver en France. Cette année, nous avons un projet avec la radio tribu. L'idée est de parler de notre parcours et de nos projets futurs en France.
12: Je m'appelle Christian Zéza, j'ai 16 ans, je suis d'origine congolaise du Congo-Kinshasa, République démocratique du Congo. Quand je suis arrivé en France, je ne connaissais personne. Maintenant, j'ai des amis. Ici, nous sommes ensemble, dans la classe du PIA, des pôles à section arrivante. Ce qui me rend triste, ici les jeunes filment et disent seulement « wesh », mais ils sont aussi très sympathiques. Le seul hic, c'est que les horaires sont différents. En France, les lycéens commencent à 8h et finissent à 17h ou 18h, alors que nous, on commence à midi, on termine à 17h. Mais je commence à m'habituer. Depuis mon arrivée en France, je n'ai jamais eu de bagarre et le niveau scolaire, c'est très bon. Avec de nombreuses opportunités à l'école, j'ai de bons professeurs, très sympathiques, toujours disponibles pour m'aider à améliorer mon français. Je suis très heureux d'être en France, je me sens en sécurité. Oui, ma culture me manque, mais j'apprends aussi la culture française. Merci à mon éducatrice Louise, merci à tous ceux qui m'ont aidé.
0: Merci à la radio de la tribu de nous avoir accordé ce moment pour parler de nous. C'était les élèves du pôle insertion arrivant de Saint-Nazaire, du lycée Aristide Briand.

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4: Bonjour à tous. La taxe française de 2 euros sur les petits colis déjà supprimée. Elle doit être suspendue demain, jour d'introduction d'un droit de douane européen de 3 euros auquel elle devait initialement s'ajouter. La taxe française instaurée en mars était déjà contournée par les plateformes asiatiques. L'actualité, c'est aussi ce colis piégé qui a explosé hier soir à Monaco. Un peu avant, un homme suspect a été aperçu sur les caméras de vidéosurveillance. Il a pris la fuite. Les autorités monégasques ont fait état de 2 blessés en urgence absolue, un couple de 50-60 ans et d'un blessé en urgence relative, un adolescent de 13 ans. Parmi les victimes se trouverait un oligarque ukrainien. Le gouvernement anticipe une nouvelle canicule. Sébastien Lecornu maintient les plans Orsan 2 et 3 dans les hôpitaux. Le Premier ministre l'a annoncé hier à l'occasion d'une réunion de crise sur la canicule. L'objectif, renforcer les capacités de régulation médicale afin d'assurer le fonctionnement de l'hôpital. La canicule à l'origine de ce drame dans le Nord, 2 jumelles de 15 mois ont été retrouvées mortes hier. La déshydratation en serait la cause, selon les premiers éléments de l'enquête. Les parents ont été placés en garde à vue. Une autopsie sera réalisée cet après-midi. La réforme du sport professionnel adoptée par l'Assemblée nationale. Les députés ont voté hier le projet de loi sur l'organisation, la gestion et le financement du sport pro. L'objectif du texte, répondre à des dérives constatées ces dernières années. Les élus ont en revanche écarté plusieurs amendements comme l'obligation de réserver un lot à la diffusion d'un match en clair et gratuit à chaque journée de championnat. En attendant, sur les terrains de football, la Coupe du Monde continue. C'est le jour J pour l'équipe de France qui affronte la Suède ce soir à 23h en 16e de finale. Les Bleus sont largement donnés favoris dans ce premier choc des phases finales. Et puis la délivrance approche pour les candidats au brevet des collèges. Les élèves de 3e attaquent la dernière épreuve aujourd'hui. Ce sont les mathématiques et les dates des résultats officiels viennent d'être dévoilées. Ils seront publiés entre le mercredi 8 et le vendredi 10 juillet selon les différentes académies. Excellent début de matinée à tous.
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7: En avril dernier, nous avons eu l'opportunité d'assister à une avant-première mystère au Cinéville de Saint-Nazaire. C'est une fois tous installés dans la salle que nous avons découvert que nous allions assister à la projection du film de la comédie française de Martin Darando et Bertrand Huskla qui sort le 22 juillet prochain au cinéma.
8: Dans 2h30, vous levez ce rideau.
9: Ça va être une cata.
10: Quoi?
11: Tu me casses les couilles.
10: Vous parlez tous en même temps.
11: Stop, vous m'avez dit une brume.
10: Ça va être génial.
7: Le réalisateur Bertrand Huskla était présent lors de cette avant-première.
12: Bonsoir. La vie des mystères. Bonsoir à tous. Bonsoir. Merci d'être venu.
7: Nous avons profité de la présence de Bertrand Huskla pour lui poser quelques questions sur son film de la comédie française.
13: Donc le film, il raconte les 3 heures avant la première d'une prestation d'une pièce de la comédie française. Pourquoi avoir fait ce choix de faire un film sur ces 3 premières heures?
14: Parce que les 3 heures avant une première, c'est ce qui concentre le plus de stress. C'est des trucs, bon, pour les avoir vécu parfois même en tant qu'acteur, c'est vraiment des vrais moments où tu te poses la question de pourquoi tu fais ce métier. Donc t'es déjà dans un état, ton état normal d'avant-première, c'est que t'as envie de péter un câble, quoi. Et si à ça tu rajoutes d'énormes problèmes techniques, des problèmes, comme on va le voir dans le film, d'adultère, de décor qui tient pas, de gens qui s'engueulent, ça fait une espèce de cocotte minute qui, je trouve, met les acteurs et les corps dans des états qui sont géniaux à filmer. Donc on voulait absolument mettre cet endroit hyper pressurisant qui est le théâtre le soir d'une première.
7: Justement, le film raconte un peu une course contre la montre vers la première, mais le tournage a été un peu compliqué pour vous, a été justement une sorte de course à la montre aussi. Est-ce que vous pouvez nous en parler ?
14: Oui, en fait, le film, et je pense que le tournage a aussi pas mal impacté l'ambiance du film et l'espèce d'ambiance de cocotte minute qui se passe dans ce film-là. Normalement, un film, moi, ceux que j'ai fait en général, le plus court que j'ai fait, c'était des tournages en 5 semaines. Pour celui-là, on a eu 3 semaines. Donc en fait, c'est-à-dire qu'on a dû faire 2 fois plus vite. Ça a été des horaires vraiment hyper compliqué, on courait partout, on hurlait, tout ça, dans la bonne ambiance, hein, on hurlait pour s'entendre, mais comme la salle est grande, il fallait aussi communiquer. Et ça a été une espèce de joyeux bordel pendant 3 semaines où on courait partout comme des poulets sans tête, en essayant de battre la montre et de réussir à finir le plan de travail sur la fin de la journée. Et je trouve que ça patine le film d'une espèce d'urgence qui, ouais, je crois, se voit pas mal en fait.
1: Et qu'est-ce qui vous a poussé en fait à faire de l'humour un humour assez osé que sûrement d'autres réalisateurs n'auraient pas fait dans leur réalisation?
14: Bah je sais pas, ça c'est juste vraiment par goût. C'est-à-dire que j'ai pas de décision concrète de dire ah tiens je vais aller dans un truc osé parce que faut être osé. C'est juste que moi naturellement c'est les trucs qui me font rire. Je pense que c'est aussi un truc qu'on a développé avec Martin. Alors je peux pas parler pour Martin, mon co-réalisateur, parce qu'il est pas là, mais en tout cas pour moi j'ai toujours eu un truc un peu payant, comme j'ai un peu une tête de gentil garçon quand je dis des horreurs. Je vois le décalage que ça provoque sur les visages en face de moi, donc je pense que c'est comme ça que j'ai commencé à mettre le pied à l'étrier, de mettre des choses un petit peu outrancières dans ma bouche.
7: Merci beaucoup à Bertrand Huskla et au Cinéville de Saint-Nazaire. Et pour rappel, le film de la Comédie Française sort au cinéma le 22 juillet.
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15: Trois candidats dans un mouchoir de poche, mais on se régale. C'est du beau jeu, ça. Regarde.
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15: Pardon ? Quelle est votre réponse ?
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1: Je suis
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1: dans la peau de.
3: Attention, ce sont de fausses interviews.
4: Je reviens de mon premier voyage dans l'espace. Ça s'est très bien passé. J'étais dans la station internationale. C'était super. Magique.
1: Quel animal avez-vous découvert pendant votre exploration?
5: Du coup, dans un des centres naturels de ma ville, j'ai découvert un vieux squelette d'un dinosaure encore inconnu qui date de l'époque du paléolithique.
1: J'étais très stressée. Plus je nageais, plus je stressais. Mais à la fin, j'ai quand même réussi à être top 1.
6: Quel âge avez-vous et depuis combien de temps faites-vous la motocross?
7: J'ai 25 ans et ça fait 12 ans que je pratique de la motocross. En fait, cette compétition, ça a vraiment été vraiment très compliqué, mais franchement, je trouve que j'ai très bien réussi. La compétition, vraiment, elle était très, très cardio et... je suis plutôt ravie.
8: Bonjour, moi je m'appelle Jules, j'ai 25 ans et je suis un rappeur français.
9: Et moi c'est Tiakola, j'ai aussi 25 ans et on vient de sortir avec Jules un album qui s'appelle Rêver avec 9 titres autour de la mer et de Saint-Nazaire.

0: Ces ateliers
1: ont été réalisés
2: dans le cadre des ateliers radio
1: avec l'école
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3: Bonjour, moi c'est Clovis.

rester tranquille. Un truc qui me dégoûte, c'est les cicatrices. Un bruit que j'aime bien, c'est le chant des oiseaux. La meilleure blague que je connais, c'est « Il y a personne, rien et stupide sur un bateau. Personne tombe à l'eau. Rien demande à stupide d'appeler les secours. Bonjour, c'est stupide, j'appelle pour rien parce que personne n'est tombé à l'eau. » Ce que j'aime dans la vie, c'est voyager, parce qu'on peut découvrir le monde, et ma famille. Par contre, je n'aime pas le grincement sur le tableau noir. Merci de m'avoir écouté. C'était Clovis.

Bonjour, je m'appelle Karina, j'ai 10 ans. Je suis à l'école Lamartine et je vis à Saint-Nazaire. Pour commencer la journée de bonne humeur, j'écoute Ciel de Maître Gims.

0: Si je pouvais aller où je veux là maintenant, j'irais en Roumanie avec ma famille et ma meilleure amie. 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Si j'étais un animal, je serais un chat, parce qu'ils sont tout mignons. Un truc qui me dégoûte, c'est la mort. Merci de m'avoir écouté, c'était Karina dans la tribu.
1: Oui, c'est une magicienne. Elle est tombée du ciel. Oui.
2: Salut, moi c'est Liam Thomas. J'ai 10 ans. Je suis en CM2 à l'école Lamartine et je vis à Saint-Nazaire. Pour commencer la journée de bonne humeur, j'écoute Gims, Ninao ou alors Ciel. Si je pouvais aller où je veux là maintenant, j'irais aux États-Unis avec mes meilleurs amis. Si je devais manger un truc tous les jours, ce serait Friedburger, parce que j'adore ça. Si j'étais un animal, je serais un lapin, parce que avant j'en avais un et il est mort. Un truc qui me dégoûte, c'est les mensonges. Ce que j'aime dans la vie, c'est les sports de combat, être avec mes meilleurs amis et être avec ma famille. Par contre, je n'aime pas quand quelqu'un me ment. Merci de m'avoir écouté, c'était Liam Thomas dans la tribu.
3: Salut, moi c'est Donia, j'ai 11 ans, je suis en CM2 à l'école Lamartine et je vis à Saint-Nazaire. Pour commencer la journée de bonne humeur, j'écoute Système de Luigi ou Il avait les mots, ça dépend. Plus tard, j'aimerais faire stérilisation à l'hôpital parce que ma mère travaille là-bas et j'aime bien ce travail. Si j'étais un objet, série TV ou film, je serais Vaiana, parce que je la ressemble et je l'adorais quand j'étais petite.
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3: Si je pouvais aller où je veux là maintenant, j'irais à Zanzibar avec ma meilleure amie. Si je devais manger un truc tous les jours, ça serait salade burrata avec des concombres et jus de fruits, parce que j'adore ça. Si j'étais un animal, je serais un chat, parce que c'est mignon. Le truc qui me dégoûte, c'est les trous. Je déteste ça. Un point que j'aime bien, c'est les vagues. La meilleure blague que je connaisse, c'est « Qu'est-ce qui est jaune et qui attend ?» Bah, Jonathan. Ce que j'aime dans la vie, c'est ma mère, mon père et ma meilleure amie. Par contre, ce que je n'aime pas, c'est ma sœur quand elle m'énerve, la mort et les gens qui critiquent. Merci de m'avoir écouté. C'était Donia, dans la tribu.
0: Salut, moi c'est Mohamed, j'ai 10 ans. Je suis en CM2, l'école Lamartine, je vis à Saint-Nazaire. Pour commencer la journée de bonne humeur, j'écoute Gims, Ninao et Balchi.

Plus tard, j'aimerais être footballeur ou cuisinier parce que c'est ma passion. Depuis que je suis petit, je fais ça. Je cuisine des fois des tacos, des burgers, c'est tout. Si je pouvais aller où je veux, là maintenant, j'irais en Tunisie. C'est ma ville, c'est mon pays d'origine et depuis là, je peux pas y aller dans un autre pays sans y aller le voir. 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

0: du couscous ou du tacos. Si j'étais un animal, je serais un aigle parce que c'est le signe de la Tunisie. Un truc que ça me dégoûte, c'est les araignées, à cause de ses piqûres. Un bruit que j'aime bien ici, c'est les slimes. Ce que j'aime dans la vie, c'est ma cousine, mes amis et ma famille. Par contre, je déteste les personnes qui critiquent ou mon frère quand il me top. Merci de m'avoir écouté. C'était Mohamed dans la tribu.
1: Salut, c'est moi, c'est Adelina, j'ai 10 ans. Je suis à l'école Lamartine et je vis à Saint-Nazaire. Pour commencer la journée, de bonne humeur, j'écoute Maître Gims. Plus tard, j'aimerais être Axem parce que j'aime bien les petits. Si je pouvais aller quelque part, j'irais en Algérie. Si je devais manger un truc tous les jours, ce serait un tacos et des burgers. Si j'étais un animal, je serais un lapin parce que les lapins, c'est trop mignon. Un truc qui me dégoûte, c'est les mensonges. Ce que j'aime dans la vie, c'est mes parents et mes meilleures copines. Par contre, je n'aime pas les gens qui mentent. Merci de m'avoir écouté, c'était Adelina dans la tribu.
2: Salut, moi c'est Félicien, j'ai 9 ans, je suis en CM2 à l'école Lamartine et je vis à Saint-Nazaire. Pour commencer la journée, de bonne humeur, j'écoute Oshi, mauvais rêve.
3: 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Je sais pas à quoi m'attendre, est-ce que ma vie va être tendre, allez.
2: Et tape à la rêve de Hippocampe fou.

Plus tard, j'aimerais être footballeur, handballeur, grand maître international, très grand joueur d'échecs. J'adore tous ces sports. Si j'étais un objet, je serais une balle de tennis, parce que je rebondirais beaucoup et cela serait trop satisfaisant. Si je pouvais aller là où je veux, là maintenant, j'irais dans un monde sans guerre et sans pollution. Si je devais manger un truc tous les jours, ce serait des sandwichs vietnamiens, car c'est trop bon, il y a de la viande laquée. Si j'étais un animal, je serais une araignée, parce que ça dégoûte tout le monde, beaucoup de monde. Un truc qui me dégoûte, c'est les endives. Un bruit que j'aime bien, c'est le grincement sur le tableau. Ce que j'aime dans la vie, c'est ma famille, mes amis, le sport, physique ou intellectuel, la nourriture. Par contre, je déteste la mort, la peur et la colère. Merci de m'avoir écouté, c'était Félicien dans La Tribu.

0: Salut, moi c'est Talia, j'ai 11 ans, je suis en CM2 à l'école Lamartine et je vis à Saint-Nazaire. Pour commencer la journée de bonne humeur, j'écoute Luigi System. Ce que j'aime dans la vie, c'est ma meilleure amie, ma famille. Par contre, ce que je n'aime pas, les gens qui critiquent. Merci de m'avoir écouté. C'était Talia dans la tribu.
1: Salut, moi c'est Ninon. J'ai 11 ans. Je suis en CM2 à l'école de Lamartine. Je vis à Saint-Nazaire. Pour commencer la journée de bonne humeur, j'écoute Apathé de Bruno Mars et

0: Plus tard, j'aimerais être actrice parce que j'adore les films. Si j'étais une série, je serais Chobuti parce que j'adore les K-dramas. Si je pouvais aller où je veux là maintenant, j'irais au Brésil avec mon frère. Si je devais manger un truc tous les jours, ce serait des fraises car j'adore ce fruit. Si j'étais un animal, je serais un chat parce que j'adore être à l'aise. Un truc qui me dégoûte, c'est la mort. Et un bruit que j'aime bien, c'est les ciseaux qui coupent du papier. La meilleure blague que je connais, c'est avec quoi on ramasse de la papaye? Avec une foufourche. Ce que j'aime dans la vie, c'est ma famille, mes meilleurs amis. Par contre, ce que je n'aime pas, c'est mon demi-cousin, mon frère qui crée aux jeux vidéo et les personnes qui critiquent. Merci de m'avoir écouté, c'était Ninon dans la tribu.
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1: Qu'est-ce qu'il fait, qu'est-ce qu'il a, qui c'est celui-là?
2: Elles sont en 6e au collège Jean Moulin. Manon, Violette, Nawel, Emma et Angèle vont tenter de découvrir qui est ou qui était René Laennec. Emma.
3: Il y a une rue qui s'appelle Laennec. Du coup, ça veut dire qu'elle est vraiment connue, genre elle a fait un truc de vraiment spécial.
2: D'accord. Alors effectivement, il y a une rue à Saint-Nazaire, une grande rue à Saint-Nazaire qui s'appelle la rue Laennec. Mais alors, qu'a fait cette personne?
3: C'est un garçon.
2: Alors là, c'est à vous de décider. Là, moi, je ne vous aiderai pas.
4: Oui, c'est un garçon.
2: C'est un garçon. Effectivement, René étant un prénom qui peut être soit masculin, soit féminin, ça ne nous aide pas. Mais s'il y en a qui décident que c'est une femme, c'est possible. Hein. C'est à vous de voir. Emma.
3: Elle était chimiste.
2: Alors toi, tu décides que c'est une femme et tu penses qu'elle était chimiste. D'accord.
3: J'ai dit elle parce que comme ça, hein, je sais pas, il ou elle.
2: Il ou elle était chimiste.
3: La personne, on dit.
2: D'accord, la personne était chimiste. Ok. Et pourquoi on la connaîtrait?
3: Bah, je sais pas, par exemple, elle a gagné un prix Nobel juste après, par exemple, Marie Curie ou un truc dans le genre.
2: Très bien. Une idée pour toi, Angèle?
5: Elle a pas inventé un vaccin.
2: Elle aurait inventé un vaccin pour quoi? D'accord, un vaccin.
5: En général. En général.
2: D'accord, ouais, ok. Bon, alors inventer un vaccin. Donc là, on est vraiment chimie, médecine. Est-ce qu'il y a d'autres idées pour René Laennec? Emma?
3: Au cinéma? Peut-être cinémato... Non, comment on dit?
6: Cinémastographe.
3: Peut-être.
2: Alors, ça serait soit une réalisatrice ou une productrice de cinéma?
3: Ouais, peut-être.
2: Donc, elle aurait fait des films? Alors, mais quand tu dis cinéma, est-ce que ce serait elle qui fait les films? Est-ce que ce serait elle jouerait dans des films? Ce serait une actrice?
3: Non, elle est productrice.
2: Productrice de films, d'accord. Et elle est toujours vivante ou pas?
3: Non.
2: Non, d'accord. Donc, elle aurait produit des grands films, mais il y a quelque temps déjà.
3: Ouais, oui.
2: Ok, une idée pour Violette, pour René Laennec?
7: Non, c'était juste pour dire ou il.
2: Ou il, d'accord, c'est elle ou il. Nawel?
8: Elle aurait pu...
2: Alors elle, pour toi, c'est un garçon ou une fille?
8: Oh, moi, je sais pas.
2: Donc toi, tu te prononces pas sur homme ou femme?
8: Non, mais c'était juste pour dire que la personne pourrait être acteur ou actrice.
2: D'accord, toujours en vie? Non, donc un acteur ou une actrice, plutôt de cinéma, plutôt de théâtre?
8: Plutôt de cinéma.
2: Plutôt de cinéma. Est-ce que cette personne est française ou étrangère?
8: Française.
2: D'accord, très bien. Manon, une idée pour René Laennec?
9: Non.
2: Non, cette personne ne t'inspire pas?
9: Non.
2: Pas du tout, d'accord. Et tu peux au moins te prononcer homme ou femme, selon toi?
9: Homme.
2: Homme, d'accord. Violette, une idée?
7: Pas du tout.
2: Est-ce qu'il y a une idée de tes camarades qui te plaît?
7: Ouais, entre médecine et chimiste. Acteur ou actrice ou producteur, enfin machin, je pense pas trop, je sais pas pourquoi.
2: Donc oui, plutôt en lien avec les sciences, quoi.
7: Ouais.
2: Très bien, Emma, tu as une autre idée?
3: Je pense qu'elle est morte parce que, en gros, on donne plutôt des noms aux gens qui sont morts. Parce que les gens qui sont pas morts, on donnera un nom à la rue quand ils seront morts.
2: Voilà, c'est ça, on donne bien des noms de rue, hein, parce que tous les autres gens ont des noms quand même, on a des noms. Mais on donne des noms de rue plutôt à des gens qui sont morts. Ok, donc on avance, on est sur homme ou femme, mais plutôt homme pour Manon. Quelqu'un de mort parce que on lui a donné un nom de rue, donc souvent quand on donne des noms de rue, c'est qu'on est mort. Désolé pour tous les vivants qui ont des noms de rue à leur nom, ça, de se rendre compte qu'ils viennent de mourir là d'un coup. Bon alors je suis désolée de vous dire que vous...
10: Non, de la
2: mais non, finalement, il y a de l'idée. Vous allez voir, il y a de l'idée. René Laennec, c'est un homme. Et en fait, je vais vous aider tout de suite. Bravo. Alors, bravo, entre gros guillemets. C'est un docteur, René Laennec. Alors, tu n'avais pas vraiment dit que c'était un docteur. Toi, tu as dit que c'est quelqu'un qui a inventé un vaccin. Hein. On était... Ben, voilà. Il est né en 1780 à Quimper et est mort en 1826 à Douarnenez. C'est un médecin français connu pour être le créateur du diagnostic médical par auscultation grâce à l'invention du très célèbre stéthoscope. Et ça, c'était en 1816. Son tout premier prototype a été conçu de façon assez simpliste à l'aide d'une feuille de papier dont l'extrémité était collée à l'oreille du docteur et l'autre posée sur la poitrine du patient pour écouter son cœur. Voilà, je pense que vous connaissez toutes le stéthoscope.
11: Oui.
2: Mais vous ne saviez pas que c'était le docteur Laennec qui l'avait inventé.
11: Non.
2: Et grosse invention quand même, hein, le stéthoscope est utilisé dans le monde entier.
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13: Bonjour, nous sommes les élèves du pôle insertion arrivant au lycée Aristide Briand, une classe pour les élèves qui viennent d'arriver en France. Cette année, nous avons un projet avec la Radio Tribu. L'idée est de parler de notre parcours et de nos projets futurs en France.
4: Bonjour, je m'appelle Mamadou Alpha Diallo. J'ai 16 ans, je viens de Guinée-Conakry. À mon arrivée en France, j'ai vu plein de choses qui m'ont étonné. D'abord, la propreté dans les rues, et il y a de l'électricité dans toute la ville et toutes les villes. J'ai aussi vu tous les moyens de transport, les bus, les trains, les métros, les vélos électriques. Ce qui m'a beaucoup marqué depuis mon arrivée en France, c'est que tu salues les gens, il y a et il y en a qui ne te répondent pas. Ce qui m'a choqué, c'est qu'il y a trop froid, car je n'ai pas l'habitude. Aussi, si tu ne parles pas bien français, tu es un peu mal vu par certaines personnes.
6: Merci à la radio de la Tribu de nous avoir accordé ce moment pour parler de nous. C'était les élèves du pôle insertion arrivant de Saint-Nazaire, du lycée Aristide Briand.
9: Si je vous dis Saint-Nazaire, vous me dites quoi comme mot?
11: Ville ouvrière.
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7: Bonjour à tous. C'est confirmé, les soldes d'été seront bien prolongés d'une semaine. C'est l'annonce ce matin du ministre du Commerce Serge Papin sur TF1. Il s'agit de compenser la faible fréquentation des magasins pendant la canicule. La chasse aux bonnes affaires se terminera donc le 28 juillet au lieu du 21. En attendant, 4 départements sont toujours en vigilance orange canicule. Le Var, les Alpes-Maritimes et la Corse. En parallèle, Sébastien Lecornu maintient les plans Orsan 2 et 3 dans les hôpitaux. Le Premier ministre l'a annoncé hier à l'occasion d'une réunion de crise sur la canicule. Le chef du gouvernement a également alerté sur le nombre important de victimes de la chaleur dans leur logement. L'actualité, c'est aussi les recherches qui se poursuivent autour de Monaco après cet attentat. Un colis piégé a explosé hier soir vers 21h dans un immeuble résidentiel. Un peu avant, un homme suspect a été aperçu sur les caméras de vidéosurveillance. Il a pris la fuite. Les autorités monégasques ont fait état de 3 blessés, un couple de 50-60 ans et d'un adolescent de 13 ans. Parmi les victimes se trouverait un oligarque ukrainien. La taxe française sur les petits colis sera suspendue dès demain. Elle devait initialement se cumuler avec un droit de douane européen de 3 euros qui entrera en vigueur ce mercredi. Mais la taxe tricolore avait été conternée par les plateformes asiatiques dès sa mise en place en mars dernier. La loi sur la fin de vie, elle doit être adoptée en troisième lecture aujourd'hui à l'Assemblée nationale. Promesse phare du second quinquennat d'Emmanuel Macron, la proposition de loi crée un droit à l'aide à mourir accessible sous conditions. Le texte doit ensuite de nouveau aller au Sénat qui devrait le rejeter avant un vote définitif des députés le 15 juillet prochain. Et puis on termine avec le football. Et avant le premier rendez-vous décisif pour les Bleus ce soir, c'était une nuit à suspense et à surprise en 16e de finale du Mondial. Avec d'abord la victoire du Maroc au tir au but dans le choc face aux Pays-Bas, l'exploit du Paraguay qui élimine l'Allemagne également au tir au but. Le Brésil est venu à bout du Japon 2-1 et la France donc affronte la Suède en 16e de finale à 23h. Excellente matinée à tous.
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9: En avril dernier, nous avons eu l'opportunité d'assister à une avant-première mystère au Cinéville de Saint-Nazaire. C'est une fois tous installés dans la salle que nous avons découvert que nous allions assister à la projection du film de la comédie française de Martin Darando et Bertrand Huskla qui sort le 22 juillet prochain au cinéma.
10: Dans 2h30, vous me levez ce rideau.
11: Ça va être une cata.
10: Quoi ?
12: Tu me casses les couilles !
10: Vous parlez tous en même temps !
12: Vous m'avez dit une brume ?
10: Ça va être génial !
9: Le réalisateur Bertrand Huskla était présent lors de cette avant-première.
13: Bonsoir. Vité Mystère. Bonsoir à tous. Bonsoir. Merci d'être venu.
9: Nous avons profité de la présence de Bertrand Huskla pour lui poser quelques questions sur son film de la comédie française.
14: Donc le film, il raconte les 3 heures avant la première d'une prestation d'une pièce de la comédie française. Pourquoi avoir fait ce choix de faire un film sur ces 3 premières heures?
15: Parce que c'est les 3 heures avant une première, c'est ce qui concentre le plus de stress. C'est des trucs, bon, pour les avoir vécu parfois même en tant qu'acteur, c'est vraiment des vrais moments où tu te poses la question de pourquoi tu fais ce métier. Donc t'es déjà dans un état, ton état normal d'avant-première, c'est que t'as envie de péter un câble, quoi. Et si à ça tu rajoutes d'énormes problèmes techniques, des problèmes, comme on va le voir dans le film, d'adultère, de décor qui tient pas, de gens qui s'engueulent, ça fait une espèce de cocotte minute qui, je trouve, met les acteurs et les corps dans des états qui sont géniaux à filmer. Donc on voulait absolument mettre cet endroit hyper pressurisant qui est le théâtre le soir d'une première.
9: Justement, le film raconte un peu une course contre la montre vers la première, mais le tournage a été un peu compliqué pour vous, a été justement une sorte de course à la montre aussi. Est-ce que vous pouvez nous en parler ?
15: Oui, en fait, le film, et je pense que le tournage a aussi pas mal impacté l'ambiance du film et l'espèce d'ambiance de cocotte minute qui se passe dans ce film-là. Normalement, un film, moi, ceux que j'ai fait en général, le plus court que j'ai fait, c'était des tournages en 5 semaines. Pour celui-là, on a eu 3 semaines. Donc en fait, c'est-à-dire qu'on a dû faire 2 fois plus vite. Ça a été des horaires vraiment hyper compliqué, on courait partout, on hurlait, tout ça, dans la bonne ambiance, hein, on hurlait pour s'entendre, mais comme la salle est grande, il fallait aussi communiquer. Et ça a été une espèce de joyeux bordel pendant 3 semaines où on courait partout comme des poulets sans tête, en essayant de battre la montre et de réussir à finir le plan de travail sur la fin de la journée. Et je trouve que ça patine le film d'une espèce d'urgence qui, ouais, je crois, se voit pas mal, en fait.
11: Et qu'est-ce qui vous a poussé en fait à faire de l'humour un humour assez osé que sûrement d'autres réalisateurs n'auraient pas fait dans leur réalisation?
15: Bah je sais pas, ça c'est juste vraiment par goût. C'est-à-dire que j'ai pas de décision concrète de dire ah tiens je vais aller dans un truc osé parce que faut être osé. C'est juste que moi naturellement c'est les trucs qui me font rire. Je pense que c'est aussi un truc qu'on a développé avec Martin. Alors je peux pas parler pour Martin, mon co-réalisateur, parce qu'il est pas là, mais en tout cas pour moi j'ai toujours eu un truc un peu payant, comme j'ai un peu une tête de gentil garçon quand je dis des horreurs. Je vois le décalage que ça provoque sur les visages en face de moi, donc je pense que c'est comme ça que j'ai commencé à mettre le pied à l'étrier, de mettre des choses un petit peu outrancières dans ma bouche.
9: Merci beaucoup à Bertrand Huskla et au Cinéville de Saint-Nazaire. Et pour rappel, le film de la Comédie française sort au cinéma le 22 juillet.
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18: Trois candidats dans un mouchoir de poche, mais on se régale. C'est du beau jeu, ça.
19: Le soprano Paul Mirabel, Squeezie McFly et Carlito.
18: Pardon ? Quelle est votre réponse ?
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22: Attention, attention, ce sont de fausses interviews.
23: Bonjour, je suis journaliste, reporter, radio, 30 ans. Poser des questions et faire découvrir le nouvel album du rappeur de la rappeuse.
24: Bonjour, je m'appelle Adam, je suis un rappeur et j'ai 25 ans. J'aime bien chanter pour l'argent. Et puis, je viens représenter mon album, un journaliste, il s'appelle Rêver. Il y a 9 titres autour de la mer et de Saint-Nazaire.
25: Tu t'appelles comment déjà?
24: Jean-Pierre Dard.
25: Vous savez quel âge?
24: 87 ans.
25: C'est quoi ton métier?
24: Scientifique fou. Je viens de faire exploser mon labo avec une expérience un peu ratée.
26: Je vais être pâtissière. Je viens présenter mon nouveau dessert, le nazérien.
27: J'ai 87 ans.
28: Bonjour, je suis journaliste radio. Ma mission, poser 5 questions. Quelle était cette explosion?
29: Ah, le chat était grillé ou pas?
27: Oui.

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1: En partenariat avec la radio La Tribu, les élèves de première bac professionnel ASSP, accompagnement, service et soins à la personne, du lycée des métiers Brosseau-Blanchot de Saint-Nazaire, ont le plaisir de partager leur projet intergénérationnel à Voilier. Lors de la période de stage obligatoire en EHPAD, chaque élève a donné la parole à celles et ceux que l'on n'entend plus beaucoup, nos aînés. Les résidentes et résidents se sont livrés avec joie, sourire et émotion. Merci à chacun et chacune pour sa participation, ainsi qu'aux structures accueillantes. Et suivez-les pour découvrir leur filière passionnante mais exigeante.
2: Bonjour, je m'appelle Chibako Vania, je suis élève au lycée Brosseau-Blanchot en ASSP, accompagnement soins et services à la personne. Dans ce cadre, je suis en stage à l'EHPAD du Parc d'Anlex dans l'unité Tulipier, où j'ai rencontré une résidente, Madame Nina Tomaszewski. Bonjour, pouvez-vous vous présenter ?
3: Alors donc, d'abord déjà Nina, et après Tomaszewski, c'est le nom de mon père. Et voilà. Et donc, je le dirai parce que j'étais première dans la classe.
2: Merci, Madame Tomaszewski. Pouvez-vous nous parler de votre enfance ? Où êtes-vous née ?
3: À Shanghai.
2: Est-ce que vous avez vécu à Shanghai ?
3: Oui, parce que beaucoup d'écoles étaient là. Et je n'étais pas la seule à y être.
2: Et ça fait combien de temps que vous êtes en France ?
3: Mais longtemps. Même ma mère aussi.
2: Vous avez vécu combien de temps avec vos parents ?
3: Un certain temps, pas mal. Parce que mon père parlait français, et très bien en plus.
2: Pouvez-vous nous parler un peu de votre famille ?
3: Oui, parce qu'ils ont beaucoup bougé partout.
2: Bah, vous pouvez nous parler de celle qui vous êtes proche ?
3: Ma mère, je la vois souvent. Elle s'occupe aussi de ma fille. Voilà. Et à part ça...
2: Votre fille, elle a quel âge ?
3: Pas grand-chose. Parce qu'elle est jeune. Vraiment jeune.
2: Du coup, on va finir avec une question. Si vous avez vécu la guerre, l'une des guerres, comment l'avez-vous ressentie ?
3: Guerre où ?
2: N'importe quelle guerre, une des guerres. Est-ce que vous avez déjà vécu la guerre ?
3: En Chine.
2: En Chine ? Et vous avez ressenti quoi ? Quels étaient vos ressentis ?
3: Ah ben j'avais un père très bien parce que il m'aimait beaucoup. Et donc dès que ça commençait, il me mettait dans la maison.
2: Vous n'aviez pas eu peur ?
3: Non. Non, parce que c'est lui qui me racontait. Parce que j'avais une tante qui était odieuse. Mon grand-père était plus gentil avec elle qu'avec moi, mais moi je m'en foutais parce que je préférais mon père.
2: Merci encore de Madame Tomaszewski d'avoir accepté de répondre à mes questions et merci à l'EHPAD du Parc d'Anlex, à l'unité Tulipier de m'avoir accueilli en stage.

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4: Maxime, Swan, Gustave et Ahmed sont tous les quatre en CM1, CM2 à l'école Lamartine et ils vont tenter de découvrir la définition du mot remembrance. Alors, est-ce que vous avez des idées pour remembrance, Gustave?
5: Ça veut dire se remembrer. Par exemple, quand on s'est démembré, ben on peut se remembrer.
4: D'accord, donc ça veut dire par exemple tu t'es démis, parce que tu fais des gestes en même temps, j'explique aux auditeurs parce qu'eux ne voient pas les gestes, donc tu t'es par exemple démis une épaule, c'est te faire remettre l'épaule par un médecin par exemple.
5: Oui, c'est ça.
4: D'accord, merci. Est-ce qu'il y a d'autres idées pour remembrance? Ahmed?
6: Moi j'entends le mot membre, donc ça veut dire peut-être les membres du corps ou les membres d'une équipe, donc ça veut dire remettre des gens dans, ou des choses dedans.
4: Ah d'accord, ce serait ajouter des choses quelque part. Donc par exemple, ajouter des membres à une équipe de foot, ce serait une remembrance.
6: Oui.
4: D'accord. Par exemple, quand il y a un mercato au football, ce serait une remembrance.
6: Oui.
4: D'accord, j'aime bien cette définition, ça me plaît bien. Est-ce qu'il y a d'autres idées pour remembrance? Ahmed, une autre idée?
5: Il manque un membre de quelque chose, genre du corps ou d'une équipe.
4: D'accord, alors toi tu restes sur ton équipe, mais autrement ça pourrait rejoindre aussi un petit peu l'idée de Gustave tout à l'heure. Par exemple, quelqu'un à qui il manque un bras ou une jambe, ce serait une remembrance.
5: Oui.
4: Gustave, une autre idée?
5: Peut-être qu'on rajoute des os pour que ça se rallonge un peu ou des choses comme ça.
4: Ah d'accord, toi t'as un petit côté barbare, ce serait quelqu'un qui voudrait par exemple avoir un bras plus long ou un cou plus long et à qui on rajouterait des os?
5: Oui.
4: Ok, ça doit être hyper agréable comme processus, ça doit pas faire mal du tout.
5: Pas du tout.
4: Pas du tout.
5: Juste si on est bourré d'anesthésie, on aura pas mal.
4: Oui, il y a toujours un moment où on se réveille.
5: C'est vrai.
4: Maxime.
7: Ça peut être le nom d'un livre, peut-être, mais je sais pas.
4: Ce serait le titre d'un livre?
7: Oui, mais parce que ça peut pas être les ceux qui écrivent les romans, parce que c'est... c'est pas comme ça que ça s'appelle quand même.
4: Ah, d'accord, mais peut-être que c'est le nom de ceux qui écrivent d'autres types de livres que les romans. Peut-être qu'il y a les romans avec les romanciers, mais peut-être qu'il y a les remembrances qui écrivent des remembrances, je sais pas moi.
7: Je sais pas moi non plus.
4: Maxime.
8: Peut-être le membre d'une famille qu'on connaît pas.
4: Tu gardes le côté membre, mais toi c'est pas le membre d'une équipe ou un membre de notre corps, ce serait le membre d'une famille et un membre d'une famille qu'on ne connaît pas. Ça c'est intéressant, le côté secret de famille, donc du coup il y aurait un membre et on sait pas qui c'est.
8: Oui, et parce que je voulais rejoindre l'idée d'Ahmed, parce qu'Ahmed a dit qu'on avait un troisième membre, du coup j'ai dit ça comme ça.
4: Non, mais je trouve que c'est une bonne idée, hein, le membre de la famille qui est caché et tout à coup on découvre un jour son existence.
8: Dans l'arbre généalogique.
4: D'accord, très bien, j'aime bien cette idée. Gustave?
5: Peut-être que remembrance, on rajoute un membre, donc c'est peut-être qu'il y a un petit bébé qui naît, peut-être.
4: Ah d'accord, donc on reste sur la famille, mais là c'est pas un membre de la famille qui est caché, c'est un nouveau membre qui arrive, donc par exemple une naissance, ce serait une remembrance.
5: Oui, vu qu'il y a re, donc re comme un peu rajouté.
4: D'accord, j'aime bien aussi cette idée. Donc tout se passe autour des membres, soit les membres du corps, d'une équipe, d'une famille. Swan, est-ce que tu as une idée?
9: Toujours pas.
4: Toujours pas. Et est-ce qu'il y a une idée de tes camarades qui te plaît? Est-ce qu'il y en a une où tu dis ouais, ça pourrait être ça?
9: Celle de Gustave.
4: Laquelle?
9: Celle du bébé qui naît dans une famille.
4: Ah, le nouveau membre d'une famille. Bon, eh bien écoutez messieurs, merci beaucoup. Mais hélas, je suis désolée de vous annoncer que vous êtes mis complètement à côté de la plaque. Une remembrance, c'est un nom féminin. Et c'est ce qui revient en mémoire, notamment sous forme de souvenir, que celui-ci soit bon ou mauvais, ou ça peut être aussi le souvenir qu'on garde de quelqu'un. Quand vous serez plus vieux, peut-être que vous aurez une remembrance de ce moment qu'on vient de passer tous les cinq.
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12: Bonjour, nous sommes les élèves du pôle insertion arrivant au lycée Aristide Briand, une classe pour les élèves qui viennent d'arriver en France. Cette année, nous avons un projet avec la Radio Tribu. L'idée est de parler de notre parcours et de nos projets futurs en France.
10: Bonjour, je m'appelle Mahamadou Diagabi. Je viens de Gambie et j'ai 16 ans. Je vais vous raconter ma traversée de la Méditerranée. Je suis resté 10 jours au mer à cause d'une part de moteur. Je n'ai ni mangé ni bu, j'étais très fatigué. J'ai vu mes amis mourir devant moi, j'avais peur que ça soit mon tour, car des personnes tombaient à l'eau sous mes yeux. Jusqu'au moment où SOS Méditerranée est venu nous sauver la vie. Après mon arrivée en Espagne, j'étais traumatisé. Le plus difficile pour moi était de dire aux familles de mes amis que leurs fils et leurs frères étaient morts devant moi. Jusqu'à aujourd'hui, leurs mots, leurs pleurs sont gravés dans ma mémoire. C'est une histoire très dure pour moi, mais je vais vous raconter cette histoire pour me faire du bien et pour me libérer un peu des mauvais souvenirs. Quand je suis arrivé en France, j'étais vraiment surpris des gens qui couraient dans la gare. Je ne pouvais même pas demander aux gens, car je n'ai ni adresse, j'ai nulle part où aller. J'ai dormi à la gare du Nord quelques jours. Après, quelqu'un m'a expliqué comment aller à Cergy Préfecture. C'est là-bas que j'ai fait mon évaluation en tant que mineur. Après, j'étais un mois à l'hôtel de Cergy, puis on m'a transféré à Nantes, puis à Ponsado. Je suis accueilli par le SAMNA, service d'accueil aux mineurs non accompagnés. Ils sont vraiment très gentils et à l'écoute. Actuellement, je suis scolarisé au lycée Alistair Briand à Saint-Nazaire, au PIA, et j'ai beaucoup de projets.
13: Merci à la radio de la tribu de nous avoir accordé ce moment pour parler de nous. C'était les élèves du pôle insertion arrivant de Saint-Nazaire du lycée Aristide Briand.

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7: En partenariat avec la radio La Tribu, les élèves de première bac professionnel ASSP, accompagnement, service et soins à la personne, du lycée des métiers Brosseau-Blanchot de Saint-Nazaire, ont le plaisir de partager leur projet intergénérationnel à Voilier. Lors de la période de stage obligatoire en EHPAD, chaque élève a donné la parole à celles et ceux que l'on n'entend plus beaucoup, nos aînés. Les résidentes et résidents se sont livrés avec joie, sourire et émotion. Merci à chacun et chacune pour sa participation, ainsi qu'aux structures accueillantes. Et suivez-les pour découvrir leur filière passionnante mais exigeante.
8: Bonjour.
9: Bonjour jeune fille.
8: Comment ça va?
9: C'est pas pire que si c'était plus mal.
8: Alors, comment vous sentez-vous à l'EHPAD?
9: Pas trop mal.
8: Pas trop mal, ça va?
9: Oui.
8: Quelles sont vos relations avec les autres résidents?
9: Pas beaucoup.
8: Vous parlez pas avec beaucoup de personnes?
9: Non, j'ai un copain, mais il est au troisième. C'est Gilbert qui s'appelle.
8: D'accord. Et au deuxième, à votre étage, vous avez personne?
9: Oh non.
8: Pas spécialement?
9: Non, non.
8: D'accord. Que faisiez-vous dans la vie?
9: J'ai travaillé à la mécanique du chantier. J'étais tourneur-fraiseur. Et le 1er janvier 1975, je suis passé technicien d'atelier.
8: Et vous aimiez bien?
9: Oui. Oui, j'aimais bien. Je suis parti en pré-retraite à 55 ans. Parce qu'au chantier, à l'époque, on était 15 000. Mais l'État, ou je ne sais pas qui, il fallait diminuer les effectifs. Alors tout celui qui avait 55 ans et plus, à la porte. Qu'est-ce que j'étais content. Mais il y en avait qui n'étaient pas contents. Il y en avait qui avaient des larmes aux yeux. Entre autres, mon copain de Saint-Marc. Il était dessinateur industriel dans les bureaux là-haut. Et lui, je lui dis, mais pourquoi tu pleures? Il dit, on m'enlève le boulot, on m'enlève tout. Parce que lui, c'était un vieux gars. Mais riche, très riche. Son père était colonel, il était situé à la guerre. Sa mère était décédée de vieillesse. Et il avait hérité d'une très grande villa face à la mer, à Saint-Marc, avec une grande propriété. C'était à lui tout seul. En tant que vieux gars, il avait de quoi faire. Mais je vais te dire une chose. Il y avait le marché à Saint-Marc tous les dimanches matins, ou le jeudi. Et je le rencontrais. Alors, je lui dis, bah, viens, on va aller boire un coup au Café du Centre. Oh, bah, il me dit oui. On va, on prend un biscalet ce matin. Mais il avait un pot de monnaie en peau d'hérisson. Il dit, t'en veux deux? Bah, il dit, on va partir sur une patte quand même. On t'en veut deux? Oh, bah. Il était obligé de payer la tournée. C'était un drame pour lui de payer un biscalet. Qu'est-ce qu'il était radin? Vieux gars. Riche comme Crétus et radin.
8: Ah bah il y en a plein.
9: Il avait une grande villa, une propriété privée, bien sûr. Propriété, une grande villa, ça, elle est toujours là, hein, la villa. Lui, il n'est plus là, mais elle est là, la villa. Et la villa, elle a été prise par une association de Saint-Marc, qui a pris la villa et la propriété. C'est une association. Ça sert vraiment à quelque chose.
8: Bah oui. Avez-vous des croyances? Et si oui, pouvez-vous nous en parler?
9: Des quoi?
8: Des croyances.
9: Des croyants?
8: Des croyances. Religion.
9: Ah, la religion. Moi, je suis catholique. Ma femme allait à la messe tous les dimanches. C'est moi qui l'amenais à la messe, à l'Immaculée. Mais moi, j'allais à la petite chapelle d'en face.
8: Ok.
9: Le kipoli. Avec un copain. Le copain, un jour, il me dit, elle est longue la messe aujourd'hui, on en boirait bien un troisième. Ben, je lui dis oui. Franchement, qu'elle n'était pas trop longue, mais je dis oui.
8: Ah bah, vous dites pas non, hein?
9: Hein?
8: Vous dites pas non.
9: Oh, je dis pas non.
8: Est-ce que vous avez vécu l'une des guerres et comment vous l'avez ressentie?
9: J'en ai vécu plusieurs.
8: Dites-nous.
9: J'ai subi la guerre 40-45 et j'ai fait la guerre d'Algérie. Alors les guerres... La guerre en breton, parce que moi je connais le breton, hein. En breton la guerre ça veut dire la maison.
8: Et comment vous l'aviez ressenti la guerre d'Algérie?
9: La guerre d'Algérie, c'était très dur pour certains. Moi j'en ai bavé pendant 2 mois. Après j'ai fait un stage de frigoriste. Je réparais les frigos, les chambres froides. J'ai été au Sahara d'abord réparer des chambres froides. Et le capitaine il me dit, je lui dis, mais où je vais manger moi ce midi? Ah oh, mais c'est prévu, j'ai téléphoné aux cuisines. J'allais manger aux cuisines, parce que le cuisseau, il faisait un repas amélioré pour lui et moi aussi.
8: C'était bon?
9: C'était bon. Mais voilà, le cuisseau, il me dit, on a été ravitaillé avant-hier. Mais comme on est ravitaillé que tous les 15 jours, ben, il n'est pas prêt d'avoir de convoi. Okay. Moi, je ne suis pas pressé. 15 jours de vacances. Avec le cuisseau, c'est moi qui tenais le panier à salade. On allait acheter des œufs dans le désert. Ils ont des rails morts, mais ils ont des poules. Et il les achetait. Hein. Moi, je tenais le panier à salade. Quand il était plein, ben, on rentrait. On achetait les œufs aux Arabes. Quoi. Eux, ils étaient contents, ça leur faisait un peu d'argent.
8: Ah oui.
9: Oui. Mais moi, j'ai un très bon souvenir de l'Algérie parce que. Il n'y en a pas beaucoup, mais j'étais planqué, quoi. Qu'il y en a qu'on en bavait.
8: Bah oui.
9: J'ai perdu mon meilleur copain en Algérie. On avait fait le peloton de caporal et de sergent dans la forêt de Rennes, au camp de la Landouée, dans la forêt de Rennes. Il s'appelait Jean-Paul Leroux. Et il était champion des Pays de la Loire de boxe. Et il serait passé professionnel s'il n'y avait pas eu l'Algérie. Mais il n'est pas revenu, il s'est fait tuer là-bas. C'est triste. C'était un bon copain. J'allais chez lui, il venait chez moi. Ses parents tenaient une très grande charcuterie à la Turbal. Il était charcutier. Il travaillait chez ses parents. Et puis, ça m'a fait de la peine, il a été tué là-bas. Ils étaient 5 dans la Jeep. Il était le chef de bord, parce qu'il était sergent. 5 morts.
8: Ah, c'est beaucoup, hein?
9: Bah oui, une mine.
8: Ah bah oui.
9: Attends, les Algériens, ils mettaient des mines à cliquer pour casser les convois en deux. Parce qu'on n'allait que par convoi, hein, avec des chars et tout le bordel. Alors, il n'y a pas eu de trou, quoi, c'est tombé sur lui. Quoi.
8: Ah bah.
9: C'était un bon copain. Ça m'a fait beaucoup de peine.
8: Bah oui, c'est normal. Est-ce que vous pouvez nous parler d'un événement qui a marqué votre vie?
9: Bah, la guerre d'Algérie.
8: La guerre d'Algérie?
9: J'ai perdu ma mère quand j'étais en Algérie. En traversant la route, une voiture l'a tuée. Ma mère et moi, on était comme deux. Ouais. Ça fait longtemps et j'ai toujours de la peine.
8: Mais c'est normal.
9: À 2 mois de l'acquis, tu te rends compte. Je suis revenu pour l'enterrement. Et après, j'étais à Rennes parce que c'était ralliement à Rennes. Et là-bas, ça m'a consolé. Consolé parce que c'était plusieurs dans le même camp. Il y en a qui c'était leur père, c'était leur frère. Et le colonel, il est monté sur un estrade, puis il a dit, tout celui qui a plus que 2 mois à faire, il fait sa valise demain, il peut rentrer chez lui. Il ne peut pas retourner là-bas pour 2 mois. Ben moi, j'ai fait ma valise, je suis retourné chez moi. Mais il a dit à moi qu'il y en a un qui ne veut pas retourner chez lui. J'ai levé la main. Mais pourquoi vous ne voulez pas retourner chez vous? Écoutez, j'ai perdu ma mère. En Algérie, j'étais planqué. Si on me donne la même place, je retourne en Algérie. Et que inquiète. Pas retourner, j'ai fait ma valise et puis je suis rentré chez moi. Mais mon père n'était pas bien, quoi. Pour tout te dire. Mon frère, qui habitait Samar, c'était un demi-frère, parce que mon père était 2 fois veuve. La première fois, sa femme est morte de la tuberculose. À l'époque, c'était la tuberculose à bloc. Même mon père l'a eu, mais il n'est pas mort. Et il est resté, comme sa femme est décédée, il est resté avec un enfant sur les bras. Et c'était mon frère, qui est un demi-frère. Parce que sa mère, c'était une taridec Et ma mère, c'était Lemeur, c'était des Bretonnes, mais pas pareil. Quoi. D'ailleurs, lui, il était très blond et moi, j'étais très brun. On se ressemblait pas du tout. Oui, tu vois. J'ai vécu. Tiens, tu vois la faute. Non, là-haut, là. Les vacances de Monsieur Hulot.
8: Oui.
9: J'étais figurant, moi, dans les vacances de Monsieur Hulot.
8: Mais non.
9: Si, si, c'est la vérité. L'impresario qui faisait les vacances de Monsieur Hulot, c'était en 51. Je venais de passer mon certificat d'études peinard. J'avais été reçu, j'étais content. Il vient dans la classe du directeur, c'est là que j'étais, et il dit, je veux deux gars pour mon film. Alors, le directeur, il dit, moi, je veux bien, mais si j'en ai deux, les autres vont être jaloux. Faites-le vous-même. Ah bon ? Je regarde la classe. Celui-là et celui-là. C'était moi. Et puis l'autre, c'était le fils du directeur.
8: Et c'était bien ?
9: Jean-Pierre Rousseau. Oh, des bonbons, des sucres.
8: Oh là là.
9: Écoute, je vais te dire une chose. Mon vélo, il était sur le préau, dans l'école. J'ai été chercher mon vélo, je l'ai mis dehors, sur la haie, pour mettre les bonbons et les sucettes dans les sacoches, parce que j'ai dit, si je rentre avec ça, ils vont me sauter dessus.
8: Et vous en avez eu pour longtemps avec les bonbons ?
9: J'ai deux privés à ma famille, puis mes voisins. Dans les vacances de Monsieur Hulot, mais j'étais l'acteur principal du film Les Vieux.
8: Ok,
9: ils sont venus ici, un photographe, un journaliste, et un autre qui m'interviewait. C'est la vérité, hein. Les Vieux. Et le directeur, M. Jachelot, là, il m'a amené dans sa bagnole voir le film à Cinéville, Les Vieux. C'était moi.
8: Vous avez bien aimé jouer dedans ?
9: Oui, oui. Ça faisait, j'avais fait déjà les vacances de M. Hulot, Les Vieux, et un autre aussi, mais je ne m'en rappelle plus.
8: Ah ouais, ouais. Eh ben, vous aviez l'habitude, alors ?
9: Ah ben oui, mais pas de café, des bonbons.
8: Ah, oh, ça fait l'affaire.
9: Oui, oui.
8: Bon, merci beaucoup.
9: Ça y est, c'est fini.
8: Oui, c'est fini.

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Enfin bref, depuis elle prend plus jamais le bus. 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Il y a aussi eu la fois où ma pote avait des doutes sur le comportement de ce gars. Après un verre avec lui, tout était flou, elle se contrôlait plus, incapable de crier. Depuis, elle est vite d'en rencontrer. Mais sûrement que j'en fais trop, hein. Un truc de génération. Faudrait pas le dire trop fort, que tous ces hommes-là étaient des...

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4: Bonjour et bienvenue sur La Tribu. Je m'appelle Mao et je suis accompagnée de Milan, Maël, Ulysse et Titouan. Aujourd'hui, nous allons parler des passions pour s'évader. Et je passe la parole à Milan.
5: Alors Milan, de quoi vas-tu nous parler ?
4: De Billie Eilish.
5: Ok, alors on t'écoute.
4: Quelle est l'histoire de Billie Eilish ? Billie Eilish a la musique dans la peau depuis toute petite, née à Los Angeles aux États-Unis. Elle est la fille de O'Connell, des passionnés de musique.
5: Ok, et ?
4: Son compagnon, c'était XXX Tentation, je crois qu'il s'appelle.
5: Voilà, mais... c'est du X.
4: Oui, Mais il est décédé à l'âge de 20 ans dans sa voiture lors d'un braquage. Il avait 50 000 euros dans son sac de marque Louis Vuitton. Il allait apparemment acheter une moto. Ses tueurs étaient Michel Botwing et trois autres suspects dont je ne connais pas les noms.
5: Ok.
4: Elle joue comme instrument, elle joue du piano, de la guitare et du ukulélé.
5: D'accord.
4: Elle a 23 ans et son anniversaire c'est le 18 décembre. Elle est née en 2001. Et son titre le plus connu c'est Bad Guys et du coup c'est un gros classique. Et du coup j'ai fini.
5: Ok. Pourquoi est-ce que tu as choisi de parler de Billie Eilish ?
4: Parce que je l'aime bien.
5: D'accord. Pourquoi est-ce que tu l'aimes bien ?
4: Je faisais un stage à Escalado et je me suis fait un ami et il écoutait Billie Eilish. Du coup, j'ai écouté et j'ai commencé à aimer.
5: Alors Mao, dis quoi dans ces cas-là ? Qu'on devrait faire que des stages avec Escalado.
4: Ouais,
5: faut pas trop tripoter le micro parce que ça fait des... Je fais bien la ASMR.
6: Oui.
5: Tu peux prendre ça si tu veux, ça calme. Du coup, on fait quoi là ? On n'écoute pas de la musique ?
4: Si.
5: Alors, on écoute quoi ?
4: The Refor I Am.
5: D'accord, de ?
4: Billie Eilish, justement.

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1: Alors, qu'est-ce que vous avez pensé de Billie Eilish, là, de ce qu'on vient écouter à l'instant? Vas-y.
2: Bah, je l'aime bien, je l'adore.
1: Cool.
0: Moi, j'aime bien le rythme.
3: Okay. Moi, j'ai bien aimé le son. Bah, le... Je sais pas, les battements de tambour de...
4: Les kicks.
3: Du batteur.
5: Bah, moi, j'aime bien, ça va. Okay.
1: Puis ouais, bah, moi aussi, j'ai bien... C'est pas le genre de musique que j'écoute, mais ouais, ça va, c'était sympa.
6: C'est efficace.
1: C'est ça.
6: Vous écoutez quoi alors justement, Titouan, t'écoutes quoi?
1: Alors moi je suis plutôt dans le groupe, enfin dans un, c'est pas vraiment un groupe, mais c'est un groupe de genre hardstyle, dubstep, donc tout ce qui est dans le regroupement électro, mais c'est vraiment des musiques électro avancées avec des logiciels de composition comme FL Studio ou Ableton Live. C'est des logiciels qu'on retrouve un petit peu partout qui sont super sympas.
0: Moi, j'écoute plutôt de la pop. J'aime bien Imagine de Carbone. Voilà.
2: Bah, moi, du coup, j'écoute Billie Eilish. J'écoute un peu de rap aussi. J'en écoutais plus avant, mais moins maintenant. Et il y a une chanteuse qui s'appelle Ava Max. Que j'écoute aussi.
3: Moi, je préfère plus le rap, comme Gazo, Julie.
5: Moi, j'écoute de tout, de toute génération. Par exemple, j'écoute même des musiques du 19e siècle, 18e, voilà.
6: Vous écoutez Zao de Sagazan?
4: Oui.
1: Oui.
6: Non. Alors, le soupir.
1: Oui, oui, j'écoute, mais pas tout le temps. Okay. Ça dépend des jours. Mais oui, sinon.
2: Moi, je pense pas que je connais. Est-ce qu'il y aura une musique qui passera du coup sur elle ou il?
6: Alors, est-ce que Ulysse, il peut nous trouver ça? Un petit extrait pour faire écouter à Milan?
5: Oui, je peux chercher.
6: Eh ben, vas-y, c'est ta mission. Du coup.
1: On peut parler de la série en attendant.
6: Bah, ou Mao, Zao de Sagazan.
0: Moi, j'adore sa chanson La Symphonie des Éclairs.
1: Ah,
6: d'accord.
1: Oui.
6: Et Maël,
2: ah, ça me revient.
6: Maël, du coup, Zao de Sagazan, faut que tu prennes le micro, Maël. Voilà, exactement.
3: Ça me dit rien.
6: Ah, et bien on va écouter un petit bout. On fait un petit bout, hein. Et puis.
1: C'est parfait, tu vas découvrir.
6: Et comme ça, vous allez découvrir. Ça peut être pas mal.
2: C'est pas la chanteuse qui est née à Saint-Nazaire?
6: Mais si, exactement.
2: Si, maintenant je vois qui c'est.
1: Et elle a eu la prof qui s'appelle Gwendolina Bonnet, qui est au collège Jean Moulin.
6: Voilà.
0: Elle habite près de la mairie.
6: Oui, qu'on va tout savoir. Et elle a chanté à la cérémonie de clôture des JO.
0: Oui.
6: Et
0: oui.
2: Billie Eilish aussi, elle a chanté.
6: Mais carrément, d'où le lien. Mais cette émission est tellement bien faite. C'est vrai.
2: Oui.

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2: C'est plus important que la résolution d'une affaire de meurtre là en plein après-midi, vous m'expliquez ?
3: J'ai un rendez-vous chez le notaire.
2: Vous avez trouvé pour la maison, c'est ça ?
3: Eh, ce serait pas un petit peu trop perso comme question, ça, hein ? Oh, allez, je vous charrie. Je suis un être humain avec un vrai cœur, moi, alors je vais vous répondre oui, on signe aujourd'hui.
2: Bah, c'est formidable, ça ! Vous êtes contente ?
3: Oui. Oui, je suis contente. Bah, évidemment que je suis contente.
2: Bah, super.
3: Hein ? Pourquoi je serais pas contente ?
2: Bah, c'est pas ce que je veux dire, pas du tout.
3: Non, bah oui, je suis contente.
2: Ok, mais non, mais c'est pas ce que je voulais dire. Hein. Je trouve que vous faites un couple formidable avec Ludo, donc oui. Si vous êtes heureuse, moi je suis heureux.
3: Oui. Bon, à tout à l'heure, hein ?
2: Oui.
4: Deux rendez-vous, il m'a dit que si on était en retard, c'était mort.
3: T'inquiète pas, on est là dans 10 minutes, tout va bien.
4: T'as l'acte de naissance ?
3: Oui.
4: Le livret de famille ?
3: Oui.
4: Ah bah super, allez, on se tape tous les feux maintenant. On va jamais y arriver.
3: Calme-toi.
2: Je trouve que vous faites un couple formidable avec Ludo, donc si vous êtes heureuse, moi je suis heureux.
3: Niquer mon rétro. Hé hey,
2: mais il l'a même pas touché.
3: T'as pas vu ma voiture, elle est pas suffisamment rouge. Tu croyais te barrer comme ça? Non, hé, hey, oh
2: Morgane, elle est pas bien celle-là.
3: Tu te fous de moi? Tu viens de me niquer mon rétro.
2: Morgane, c'est pas vrai.
5: C'est pas bien.
3: On va faire un constat. Non, attends, il y a des litres vides là, ça va.
5: Mais laissez-moi passer, moi j'ai un rendez-vous.
3: Bien sûr, parce que j'ai pas un rendez-vous, moi peut-être.
6: On va y aller,
3: ne quittez pas. Tu vois pas qu'on vient d'avoir un accident? Remonte dans ta voiture.
5: Comment j'appelle? J'appelle la police, madame.
7: Pétasse. Du coup, Mao, tu vas nous parler de la série HPI.
8: Et oui, comme l'a dit Titouan, je vais vous parler de la série HPI. En fait, HPI signifie haut potentiel intellectuel. Alors, c'est l'histoire de Morgane Alvaro, jouée par Audrey Fleurot, une maman bordélique. Son métier, femme de ménage au poste de police. Un jour, pendant qu'elle faisait le ménage, elle fait tomber un dossier. Elle finit alors dans le bureau de la chef de la police pour avoir regardé un dossier secret. C'est à partir de là que Morgane est prise dans la police comme consultante pour aider le capitaine Karadec à résoudre des enquêtes. La série HPI a commencé à être diffusée en avril 2021. La série passe sur TF1 le jeudi soir à 21h10. J'ai choisi cette série car j'adore les séries policières, surtout celle-là. J'aime beaucoup comment Morgane résout les enquêtes. Elle se base sur les petits détails de la scène de crime pour résoudre les enquêtes.
7: Merci.
8: T'as rien.
9: On est à quelle saison, là ?
8: Là, ils sont en train de faire la saison 4.
9: Ah, je croyais que c'était 7. Mais 4, c'est déjà pas mal. Il y en a d'autres qui regardent ?
7: Alors non, moi, personnellement, je regarde pas.
9: Alors, Maëlle ?
10: Ouais, je regarde.
9: Pourquoi ?
10: Bah, parce qu'il y a que ça à regarder, des fois.
9: Ok. Milan ?
11: Bah, moi, ça m'arrive de regarder, mais c'est pas très souvent. C'est quand je vais chez ma mamie, et en ce moment, elle regarde plus trop.
9: D'accord. Ulysse ? Ulysse, il pensait être tranquille, il fait que parler, il en peut plus.
12: J'ai regardé le début, un petit peu, avec ma sœur et ma mère. Mais après, on a arrêté, parce qu'on n'en pensait plus, qu'on avait d'autres séries, beaucoup de séries à regarder.
9: D'accord. Vous regardez quoi comme série ?
12: Policière.
9: On peut donner des titres ?
12: Sherlock, avec l'acteur de Bilbo Sacquet dans Le Seigneur des Anneaux et Le Hobbit, enfin dans Le Hobbit, pardon. Et l'autre acteur qui joue Sherlock, justement, je sais plus comment il s'appelle. Voilà. Et des animés, sinon, en ce moment. Voilà.
9: Titouan ?
7: Alors, moi, personnellement, je regarde plus des films avec mon frère, mais des séries avec mes parents, pas beaucoup, non.
9: Ok. Bah, donc, plutôt des films, pas trop de séries.
7: Ouais, c'est ça.
9: Maëlle, tu regardes quoi ?
10: Qui est film policier.
9: Ouais.
10: Après des séries.
9: Mais quoi?
10: Bah, ici tout commence, demain nous appartient, plus belle la vie, commissaire Magellan, petit meurtre à... Bah, dans une ville, il y avait...
9: Ouais, c'est des trucs à partir d'Agatha Christie, non, c'est pas ça? Je crois que c'est ça.
10: Ouais.
9: Milan, tu regardes quoi comme série, toi?

0: Demon
1: Et
0: Slayer.
1: je l'ai dit. Ouais.
0: C'est pas trop pour
1: Et
0: moi.
1: Mao, tu regardes quoi d'autre?
2: Bah aussi, j'ai déjà regardé La Recrue, c'est une autre série policière.
1: Ah,
2: Vraiment,
1: toi, t'es à fond sur les trucs de
2: oui, j'adore.
1: sang. Moi, je trouve ça horrible. Vous avez regardé un peu Nautilus ou pas?
3: Non.
0: Non.
4: Oui.
2: Non.
1: Ah, alors?
3: Non.
4: Mais moi, je l'ai vu il y a... avant Covid. Il était déjà... Oui, avant Covid,
1: C'était
4: il...
1: le même?
4: C'était le même...
1: Bah pourquoi ils nous disent que c'est tout nouveau?
4: Bah, moi, je me rappelle les images, le tout... je suis sûr que c'est le même. Et je l'ai vu,
1: On
4: du
1: fait un
4: coup, oui.
1: pari? On parie un qui... Un... Non, mince. Oh, j'ai failli faire une de la publicité. On parie un chocolat?
4: Oui.
1: Avec une surprise dedans?
4: Moi, il me semble que je l'avais vu, ouais, il y a un petit bon moment même. Et franchement, c'est un bon film. Ça se voit que c'est librement inspiré de Jules Verne, mais c'est quand même un
1: Oui, c'est
4: beau.
1: très libre hein, comme
4: Oui.
1: inspiration.
4: Mais je trouve que c'est quand même un beau film à regarder. Et honnêtement, moi, je trouve que c'est un beau film, ouais. Il y a des beaux paysages et tout ça dans la mer. Donc voilà. Un film à voir, honnêtement, c'est pas mauvais, mais c'est pas le film de l'année, quoi. Voilà.
1: On fait quoi maintenant?
2: On écoute de la musique?
1: Et on écoute quoi?
0: Parfait. Écoutez, PLK au fond de ma tête.
1: Ok, qui l'a choisi?
0: C'est...
1: C'est toi, Maëlle? Est-ce que tu peux nous dire pourquoi tu l'as choisi? C'est un très bon choix en tout cas.
3: Parce que j'aime bien, déjà.
1: Ouais, et pourquoi est-ce que t'aimes bien PLK?
3: Parce que c'est du rap.
1: Ouais, il est passé aux escales
3: Ouais.
1: l'année dernière?
4: Non, cette
3: Ouais.
4: année.
3: Non.
1: C'était cette année?
3: Oui.
1: Ouais, cette année. Oh, le temps passe pas assez vite ou trop vite, je sais pas dans quel sens, mais ok. Et celle-là, tu l'aimes bien?
3: Oui.
1: Elle parle de quoi?
3: Au fond de ma tête?
1: De sa tête. On peut dire ça. Ce qui se passe dans sa tête, c'est ça?
3: Oui.
1: Eh ben, c'est tout de suite et c'est maintenant dans la tribu. Ah, dans la tribu?

0: 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Et maintenant, on va parler avec toi, Maël.
1: Donc Maël, t'as prévu de nous présenter un skin Fortnite.
2: Ouais.
1: C'est ça, et elle s'appelle comment ?
2: Ruby.
1: Ok. Vas-y, bah, je te laisse un petit peu parler de ses caractéristiques, par exemple.

0: Alors, c'est un skin de Fortnite.
1: Ouais.
0: Ça vaut de l'argent.
1: Oui. Ça vaut combien exactement en euros?
0: 10 euros.
1: Ah ouais, c'est cher.
0: C'est un skin avec une casquette déjà. Rouge, gris, bleu ou couleur pastel. Il a aussi un pull couleur pastel, rouge, oui, bleu, vert. Non.
1: Et en fait, tous ses habits sont habillés de la même couleur, en fait.
0: Si on change de mode,
1: Ok. Ok.
0: il y a trois modes.
1: Et elle a des chaussures, un pantalon,
0: Ouais,
1: un
0: elle a des
1: sac à dos.
0: chaussures, pantalon. Elle a un sac à dos rouge, bah toutes les couleurs pastel aussi qu'on peut modifier.
1: Ouais.
0: Elle était pour la première fois dans la boutique le 6 octobre 2019.
1: Donc la première fois qu'on l'a vu dans le jeu, c'était le 6 octobre.
0: Voilà. À
1: Ok.
0: 1200 V-Bucks, du coup à 10 euros. Après Fortnite, c'est sorti en le 21 juillet 2017. Après il y a les ah, il y a plusieurs modes dans Fortnite comme Red vs Blue, Recharge,
1: Du Battle Royale, non?
0: ouais, classé, où tu
1: Non.
0: dois essayer de monter un niveau, où tu peux perdre des niveaux.
1: Et aussi non classé.
0: Ouais, normal. Il y a Roled, Tilted Zone Wart. Après, il y a plusieurs skins en même temps. Il y a des skins rares, il y a des skins pas rares. Il y a un skin de base. Il y a plein de maps créatives, tu peux créer des maps. Sinon, il y a des skins qui peuvent valoir plus de 1000 euros, 3000 euros,
1: Ça vaut cher
0: comme
1: finalement les skins.
0: les roastés, la roastier, la Renegade Rider, le skin Galaxy, iconique, la chevaleresse, le chevalier noir. Bah, puis maintenant, vu que les skins en fait ils étaient sortis il y a longtemps, saison 1. Du coup, on pouvait pas les. Du coup, vu qu'il y a eu des problèmes avec Fortnite, du coup, ils ont pas pu les ressortir comme Travis Scott.
1: Une sorte d'exclusivité, quoi.
0: Voilà. John Wick? Non, pas John Wick. L'autre qui a foutu une baffe, comment il s'appelle?
2: Alors, l'autre qui lui a mis une claque. Ici, j'assure la traduction.
0: Je sais plus comment il s'appelle.
3: Will Smith.
0: Voilà.
2: Tu
0: Il
2: peux
0: est.
2: redire parce que. Le
1: Will
2: quoi?
1: Smith.
2: Will Smith?
1: Oui.
0: Oui.
1: Il y a un personnage qui s'appelle Will Smith.
2: Mais c'est grave, c'est trop bien. Mais
1: Et ils
2: en
1: font
2: fait,
1: plein de collabs.
0: c'est réaliste, hein. Nike, Apple, tout ça, tout ça,
2: Ah
0: tout
2: mais
0: ça.
2: non, faut pas dire de
0: Ah oui,
2: marque,
0: c'est vrai.
2: malheureux.
1: Nike, Apple, Intermarché.
2: Adidas, non, faut dire les mêmes dans la même catégorie.
1: Décathlon.
2: Decathlon, voilà.
3: Samsung.
2: Et alors, t'as dit
1: Intersport.
2: Apple, Samsung et
0: Ah
2: Huawei.
0: ouais.
1: Android.
2: Voilà, c'est bon. On
1: Voilà.
2: arrête.
1: C'est
2: On dit
1: bon,
2: pas
1: c'est
2: les
1: bon,
2: marques.
1: c'est bon, c'est
2: Vas-y,
1: bon.
2: continue.
0: Il y a
2: Par
0: sinon.
2: contre, il faut dans le micro parce qu'il y a un
1: Oh
2: moment.
1: ouais.
0: Ouais, il y a les chanteurs aussi.
2: Ah ça, les chanteurs, tu peux dire les noms, t'as le
0: Les
2: droit.
0: rappeurs, bah, il y a déjà Travis Scott, Billie Eilish, aux Racines Rouges. Après, on peut avoir des danses comme Bad Guys, la danse Grizzly, la danse Soulève le Toit, après Dabiels. Après, il y a plusieurs boutiques, chaque jour ça change.
1: Mais du coup, il y a plusieurs skins, il y a plusieurs
0: Ouais.
1: centaines de skins, milliers de skins en fait.
0: Juste pour te dire, il y en a dans les 15 000 skins.
1: Ah oui, d'accord. Ok.
4: Ça
1: Non,
4: fait un
1: mais.
4: paquet d'argent.
1: Bah.
2: Dans le micro.
0: Il
2: Micro.
0: y en a qu'à 100 euros.
5: Maëlle,
0: Ouais.
5: j'ai une petite question.
0: Ouais.
5: Est-ce que Ruby, elle a une pioche?
0: Non.
1: Ruby n'a pas de pioche appropriée pour elle.
2: C'est quoi une pioche?
0: C'est un truc qui permet de casser les constructions.
2: D'accord.
0: Ou de nous mettre des dégâts.
2: D'accord.
0: Comme par exemple, il y a des pioches rares aussi, Renegade, Ariostier, Galaxy. Il y a aussi des pioches rares. Il y a les pioches normales, comme la pioche de base. C'est la pioche normale, là. Bon, des fois, là.
2: Moi, j'y connais rien, mais regarde pas comme ça.
0: Qu'on travaille,
2: une pioche, un salaire, un...
0: On peut avoir chez nous là
1: un marteau.
0: Non, comme ça là.
2: Ah, une pioche.
0: Une pioche.
2: Ça s'appelle une pioche. Ah, comme les sept nains. Oh hi, ah oh.
1: Non, on rentre du boulot.
0: Oh. Oui, c'est ça. Ouais.
2: Approche-toi du micro.
0: Après, on peut avoir des sacs à dos.
1: Et on peut stocker des trucs dans les sacs à dos ou c'est juste esthétique?
0: Esthétique. Par contre. On peut mettre des choses dans notre inventaire qui est dans notre sac à dos.
1: Mais donc en fait le sac à dos sert à quelque chose.
0: Oui, mais on peut pas les mettre directement d'extérieur.
1: Ah ok. Ouais, donc en fait c'est un autre sac à dos. Ça veut dire que t'as deux sacs à dos.
0: Ouais.
2: Bon alors pourquoi est-ce que t'aimes bien Fortnite?
0: Parce que déjà on tue les gens.
2: Oh. Bon. Oh. Bah, moi je suis assez d'accord. Moi j'adore les jeux de zombies par exemple parce qu'on tue des gens. Dans les jeux vidéo on a le droit.
1: Oui.
0: On construit aussi.
1: Ça te permet de se détendre.
4: Mais dans la vraie vie, c'est pas pareil.
2: Ah bah non, on va éviter. On n'a pas le droit. Hein.
1: C'est par exemple, tu rentres de l'école ou du bureau, t'as quelqu'un qui t'irrite. T'imagines que c'est que par exemple, t'es sur Fortnite, t'imagines que ton ennemi c'est lui et puis ça détend.
2: T'en penses quoi, Mao, toi?
3: Je sais pas.
2: Tu te défoules jamais comme ça en tuant des zombies?
3: Si, sur un jeu qui s'appelle Brawl Stars.
2: Ah.
0: Après, sinon, c'est de la créatif.
2: Dans le micro.
0: C'est de la créatif.
1: De la créatif. Ah,
0: c'est
1: un mode.
0: C'est
1: un
0: de la
1: mode.
0: Créa. En fait,
1: un mode créatif.
0: C'est des gens qui construisent leur map.
2: Leur carte, ok.
0: Voilà.
6: Et tout à l'heure, tu nous as parlé de beaucoup, beaucoup de modes, mais je pense pas que moi y compris et les auditeurs comprennent ce que c'est. Tu peux nous expliquer quelques...
0: Bah, en fait, c'est différentes maps, comme... Battle Royale, c'est une map. Bah, c'est pas une map, c'est Battle. Du coup, c'est avec 100 joueurs en réseau, on doit se tuer. C'est comme.
1: Il en reste qu'un.
0: Warzone.
1: Ah oui. Ouais, c'est Battle Royale, quoi. Ça vient de là.
0: Call of Duty.
1: Oui.
0: C'est comme ça, en fait, mais oui. Sauf que c'est plus animé. T'avais dit quoi?
1: De quoi? C'est un Battle Royale.
0: Oui. Il y a classé aussi, c'est pareil. 100 joueurs en réseau, mais sauf quand tu. Tu es un joueur, tu prends 25%, pas tout le temps, sinon tu perds. Tu prends des pourcents, du coup tu peux passer bronze, unreal, du coup là t'as gagné le jackpot.
1: T'es le rang le maximum?
0: Ouais. Il y a bronze, argent, or, platine, élite, non, diamant, élite, champion, unreal. Okay. Et il y a 3 rangs à chaque fois. À part pour Unreal, c'est 3 rangs.
1: Mais vu que Unreal c'est le rang maximum, tu peux pas aller au-dessus, donc c'est logique. Okay.
0: Si tu peux aller au-dessus, tu peux. Si tu fais Unreal, tu peux pas pis s'arrêter sur Unreal, tu peux continuer après.
1: C'est-à-dire qu'il y a autre chose après Unreal?
0: Oui, c'est des pourcents après.
1: Ok.
0: 1276%, normalement c'est jusqu'à 100%.
1: Ok.
0: Après, qu'est-ce qu'il y a?
2: Bon, c'est peut-être bon là.
0: Ouais,
2: moi,
0: ouais.
2: Vous m'avez totalement perdu, hein, perso, mais je sais pas, Mao.
3: Moi aussi.
2: Bon, ça me rassure. Qui a choisi la prochaine pause musicale?
1: C'est moi.
2: Alors, pourquoi? Peux-tu nous dire ce que c'est déjà?
1: Alors, donc, c'est un titre électro qui vient du groupe Skrillex. Et c'est globalement de l'électro. Et on peut le retrouver. Pourquoi je l'ai choisi? Parce qu'on peut le retrouver dans Just Dance. Et vu que j'y jouais. C'est une musique que j'adorais.
2: Mais on aurait pu en parler de Just Dance.
1: Oui.
2: Parce que c'est un jeu vidéo. Alors,
1: c'est vrai.
3: J'y connais. J'y joue.
2: Moi, j'explose tout.
1: Ah.
2: Pas toujours. Et je m'explose d'ailleurs toute seule, parfois, en tombant. Mais j'adore
1: ça,
2: parce que c'est hyper interactif. Il y a Billie Eilish, je crois, dans Just Dance.
1: Oui, oui.
2: Hey. Par contre, il n'y a pas de joue, là, je suis désolée. Donc.
1: Pause musicale. Avec Ben Garon, on se retrouve après.

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1: Bonjour, nous sommes toujours sur la tribu.
2: Et nous sommes toujours avec Milan, Maël, Ulysse et Titouan pour notre édition spéciale sur les passions. Et Titouan, c'est à toi.
3: Oui, alors moi je vais vous parler de ma semaine en aérocampus. Alors déjà, aérocampus, c'est quoi ? Aérocampus, c'est un campus, donc une grosse école en Aquitaine, donc à Bordeaux, qui forme les jeunes à devenir soit mécanicien ou soit pilote d'avion de ligne ou de chasse. Donc j'ai fait une semaine en porte ouverte, donc c'est un stage qui est organisé par Aérocampus du dimanche 21 juillet au samedi 27 juillet à Bordeaux. Faut savoir qu'il y a deux stages, il y a le stage de perfectionnement que j'ai fait et le stage débutant où on apprend les bases. Alors pourquoi je l'ai fait pour en apprendre plus et puis aussi pour m'amuser et puis pour les vacances. Si vous voulez vous inscrire, c'est simple, sur le site. Le site de l'aérocampus. Et puis voilà. Alors donc, nous on arrive, depuis notre ville Saint-Nazaire jusqu'à Bordeaux, 4 heures de route, c'est long. Et le dimanche, on arrive, on fait des réunions et globalement, je me fais des copains pour après dormir dans des chambres de 3. En tout, on est 18 sans les 3 animateurs, dont la directrice. Parce que oui, il y avait la directrice. Et on dort dans des chambres de 3 et apparemment, on a la meilleure chambre puisque c'est une chambre pour les handicapés. Alors, je ne suis pas handicapé, c'est juste que c'était la chambre la plus spacieuse et puis c'est celle qui restait. On a eu le droit à la meilleure chambre. Le lundi, on commence par un truc génial. On fait une partie de la visite de l'aérocampus. Donc on va visiter par exemple des avions globalement, comme le Rafale, le tout premier Rafale du monde entier créé à l'aérocampus justement, enfin à la BA, à la BA 106, donc la base aérienne numéro 106. Et ce Rafale là, j'ai eu la chance de monter dedans. Grâce à l'aérocampus. Donc voilà, hein, faut imaginer que c'est un avion de chasse, même s'il est très démantelé de l'intérieur, l'extérieur est toujours aussi bluffant. On a vu un siège éjectable très haute technologie, et il nous a tout expliqué avec les brise-glaces, parce que oui, ils ont changé de système, maintenant c'est plus une verrière qui s'ouvre, maintenant ils brisent la glace en fait avec les deux petits coins, les deux petits pics qui sont en haut. On est aussi allé voir un avion de ligne de chez Lockheed Martin en partenariat avec Dassault Aviation qui ont fait un jet privé très sympathique. Après, on est sorti du hangar et on a vu plein d'avions de chasse avec par exemple la Fajet de la patrouille de France et puis globalement des Rafales, plein de choses géniales. Je suis aussi monté dans un avion qui a été utilisé pendant la Deuxième Guerre mondiale. Pourquoi il a été utilisé ? Parce que même s'il n'était pas très puissant, c'était le plus maniable et le plus simple à apprendre à piloter, puisqu'il utilisait que les principaux programmes de l'aviation. Ensuite, l'après-midi, on va faire un petit peu de simulateur. Plutôt le soir, parce que l'après-midi, on est allé faire la suite de la visite, parce que oui, ça passe très vite, surtout, on s'occupe beaucoup. Ce qui nous amène directement au mardi. Alors, le mardi, on a fait la suite de la visite de l'aérocampus volontairement avec la création de câbles d'aéronautique. Donc, c'est des tout petits câbles de 2 mm de largeur, c'est tout petit. Et on a fait un bracelet avec. Donc vraiment, on a tout construit. On a le câble et puis on l'a enlevé. Et puis on a connecté les câbles. Enfin, c'était génial. On est aussi monté dans un cockpit d'Airbus A320 Neo démantelé de l'intérieur. Donc on est monté dans le cockpit. Et vraiment, on voyait tout le cockpit. Même s'il y avait 2-3 éléments qui manquaient. Franchement, c'était génial. Ensuite, un sans câble. Ensuite, l'après-midi, on est allé visiter Sabena Technique. Sabena Technique, c'est donc une entreprise qui fait les pièces pour les avions. Donc que ce soit les trains d'atterrissage, donc que ce soit des grosses pièces ou des toutes petites pièces. Voilà, c'est des données de chantier, donc je peux pas les donner. Par contre, ce que je peux dire, c'est que je suis allé devant un des Beluga XL. Il y en a que 5 en France ou dans le monde, je sais plus. Et je suis allé faire littéralement un selfie avec le Beluga XL. C'était génial et gigantesque. Le soir, on est allé voir un petit film sur les avions, les crashs d'avions. Génial. J'ai pas forcément aimé parce que ça me donne. Ces genres de films-là, ça me donne pas envie de devenir aviateur, franchement. Pas ce que je préfère. Ce qui nous amène directement au mercredi. Mercredi, on a fait la visite de la BA 106, donc de la base aérienne 106, comme je l'ai dit tout à l'heure. Donc pareil, c'est des données confidentielles, hein, mais tout ce que je peux vous dire, c'est qu'on a vu un des on a vu les plusieurs principes d'une base aérienne. Donc souvent, que ce soit les interceptions de véhicules qui passent dans des zones interdites, que ce soit bon bref, plein de trucs. On a vu aussi deux tireurs qui se mettaient dans l'avion, enfin dans l'hélicoptère, et puis on a vu vraiment des trucs géniaux. Et on est aussi allé monter dans un avion présidentiel, enfin pardon, pas présidentiel, pour les généraux ou alors pour les ministres. Petit avion de 4 places avec deux pilotes, enfin pilote copilote et 4 places à l'arrière. L'après-midi, on est allé visiter la tour de contrôle de Bordeaux. Gigantesque, et en fait, faut savoir que les vitres, elles sont teintées en bleu pour pas laisser passer la lumière ultraviolet, parce que sinon, en fait, t'as le soleil qui te tape, c'est infâme pour voir les autres avions. Plein de systèmes, enfin génial. Et on est aussi allé voir le premier simul, enfin un des premiers simulateurs dans le monde, pardon, en France, qui a été créé. Et en fait, la salle, elle vaut quasi 100 000 balles parce que c'est 180 degrés d'écran verticaux, de sorte de grosses télé verticaux en fait. Et derrière, il y a plein de grosses tours de PC gamer. Et enfin, pas PC gamer, mais des PC bien puissants. Et derrière, t'as plein d'autres PC avec la machine et tout. À l'avant, t'as d'autres écrans avec. Enfin, la pièce, elle vaut ultra cher. C'est un simulateur du coup de tour de contrôle. Avec un logiciel de tour de contrôle, par définition. C'est génial. Et le jeudi, on arrive à facilement mon jour préféré. C'est un vol en DR400. Alors, un DR400, c'est un petit avion d'école de pilotage. Et oui, je suis monté dans un DR400 et j'ai piloté le DR400. Pour ceux qui demandent, non, j'ai pas fait le décollage, j'ai pas fait l'atterrissage, j'ai juste piloté dans les airs pendant quelques minutes, 5-6 minutes facilement. Et bah voilà, tout le matin, du coup, on a fait le vol en DR400. Enfin, c'était génial. Franchement, même si c'était ma deuxième heure de ce vol, parce que j'ai passé le brevet d'initiation à l'aéronautique et j'ai eu une heure de vol, la deuxième était géniale. Et puis, toutes les heures, en fait, vont être géniales, hein, forcément. Donc c'était à l'aérodrome de Socat, et l'après-midi on va faire du simulateur toute l'après-midi. Voilà, globalement le simulateur, c'est quoi? C'est deux écrans, deux petits écrans avec une tour de avec une tour gamer. Cette fois-ci c'est une tour gamer avec un manche et la manette des gaz pour piloter sur un simulateur qui s'appelle P3D, Prépare 3D de Lockheed Martin. Le vendredi, ce qui nous amène à l'avant-dernier jour, le matin, on suit un cours de BIA. On fait une petite piqûre de rappel. Et le simulateur toute l'après-midi, sauf que cette fois, on rajoute un truc, on rajoute une tour de contrôle. Donc on est dans une pièce. Et il y a la tour de contrôle et on demande à décoller. Enfin, c'était génial. Et le samedi, bah, le dernier jour, le rangement des affaires et le départ. Franchement, la cantine, elle était super bonne, parce que ça change vraiment de la nourriture de base, parce qu'en fait, c'est un campus, si je peux me permettre, c'est un campus de riches, parce qu'en fait, c'est vraiment le campus, il doit faire 10-20 hectares, enfin, c'est énorme, et ouais, du coup, bah, les cuisiniers vont avec, quoi. Donc non, c'était super bon. Et puis tous les soirs, on a fait une veillée, que ce soit des films ou des jeux. Enfin, franchement, j'ai adoré. Si vous voulez le faire, vous pouvez. Même si faut dépenser le prix, quoi. Voilà.
2: Merci beaucoup de nous avoir écoutés. Merci à Mylan, Maël, Ulysse et Titouan. Au revoir et bonne fin de journée. On se quitte avec Angèle. Et

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9: Bonjour, bonjour à tous. Le procureur général de Monaco prend la parole après cette explosion hier soir. Conférence de presse suite à cette attaque. Elle a fait 3 blessés sur le perron d'un immeuble. Un homme d'affaires ukrainien et sa femme pris en charge en urgence absolue, ainsi que leur fils de 13 ans plus légèrement touché. Le procureur précise qu'il ne s'agit pas d'un attentat terroriste et que l'enquête se poursuit en coordination avec les autorités françaises. Le suspect aurait pris la fuite à pied vers la France. Sa photo a été diffusé. Après des années de débats et de tensions, le vote solennel sur le droit à l'aide à mourir est prévu cet après-midi à l'Assemblée. Les députés vont se prononcer sur la version finale de la proposition de loi. Le Sénat, lui, votera le texte mardi prochain avant un vote définitif des députés prévu pour le 15 juillet. Et à l'Assemblée nationale encore, la présentation du projet de loi sur la justice criminelle porté par Gérald Darmanin, le ministre de la Justice, qui a supprimé l'une des mesures phares, la procédure de plaider coupable, vivement contesté par les avocats et magistrats. L'examen du texte en première lecture va durer jusqu'à vendredi. Toujours 4 départements en alerte orange canicule. La Haute-Corse, la Corse du Sud, le Var et les Alpes-Maritimes. On a relevé jusqu'à 27 degrés à Nice ce matin. Météo France annonce des orages dans l'intérieur cet après-midi qui feront baisser les températures. Mais une nouvelle journée chaude est prévue demain. La fin du brevet des collèges. Les élèves de 3e ont passé l'épreuve de maths ce matin. La dernière de cette session de 2026. Les résultats seront publiés entre le 8 et le 10 juillet selon les académies. Enfin, la Coupe du Monde de foot avec le premier match à élimination directe ce soir pour les Bleus. Ils affrontent la Suède en 16e de finale et le vainqueur retrouvera au prochain tour le Paraguay, tombeur de l'Allemagne au tir au but. Un exploit que le président paraguayen a célébré en décrétant un jour férié national. Pour l'équipe de France, le match c'est à 23h à New York au MetLife Stadium. C'est la fin de ce flash. Bonne journée.
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12: En avril dernier, nous avons eu l'opportunité d'assister à une avant-première mystère au Cinéville de Saint-Nazaire. C'est une fois tous installés dans la salle que nous avons découvert que nous allions assister à la projection du film de la comédie française de Martin Darando et Bertrand Huskla qui sort le 22 juillet prochain au cinéma.
13: Dans 2h30, vous me levez ce rideau.
14: Ça va être une cata.
13: Quoi ?
15: Tu me casses les couilles !
13: Je n'entends rien ! Vous parlez tous en même temps !
15: Stop, stop, stop ! Vous m'avez dit une brume !
13: Ça va être génial !
12: Le réalisateur Bertrand Huskla était présent lors de cette avant-première.
16: Bonsoir. Vie des mystères. Bonsoir à tous. Bonsoir.
12: Nous avons profité de la présence de Bertrand Huskla pour lui poser quelques questions sur son film de la comédie française.
17: Donc le film, il raconte les 3 heures avant la première d'une prestation d'une pièce de la comédie française. Pourquoi avoir fait ce choix de faire un film sur ces 3 premières heures ?
18: Parce que c'est les 3 heures avant une première, c'est ce qui concentre le plus de stress. C'est des trucs, bon, pour les avoir vécu parfois même en tant qu'acteur, c'est vraiment des vrais moments où tu te poses la question de pourquoi tu fais ce métier. Donc t'es déjà dans un état, ton état normal d'avant-première, c'est que t'as envie de péter un câble, quoi. Et si à ça tu rajoutes d'énormes problèmes techniques, des problèmes, comme on va le voir dans le film, d'adultère, de décor qui tient pas, de gens qui s'engueulent, ça fait une espèce de cocotte minute qui, je trouve, met les acteurs et les corps dans des états qui sont géniaux à filmer. Donc on voulait absolument mettre cet endroit hyper pressurisant qui est le théâtre, le soir d'une première.
12: Justement, le film raconte un peu une course contre la montre vers la première, mais le tournage a été un peu compliqué pour vous, a été justement une sorte de course à la montre aussi. Est-ce que vous pouvez nous en parler ?
18: Oui, en fait, le film, et je pense que le tournage a aussi pas mal impacté l'ambiance du film et l'espèce d'ambiance de cocotte minute qui se passe dans ce film-là. Normalement, un film, moi, ceux que j'ai fait en général, le plus court que j'ai fait, c'était des tournages en 5 semaines. Pour celui-là, on a eu 3 semaines. Donc en fait, c'est-à-dire qu'on a dû faire 2 fois plus vite. Ça a été des horaires vraiment hyper compliqué, on courait partout, on hurlait, tout ça, dans la bonne ambiance, hein, on hurlait pour s'entendre, mais comme la salle est grande, il fallait aussi communiquer. Et ça a été une espèce de joyeux bordel pendant 3 semaines où on courait partout comme des poulets sans tête, en essayant de battre la montre et de réussir à finir le plan de travail sur la fin de la journée. Et je trouve que ça patine le film d'une espèce d'urgence qui, ouais, je crois, se voit pas mal en fait.
4: Et qu'est-ce qui vous a poussé en fait à faire de l'humour un humour assez osé que sûrement d'autres réalisateurs n'auraient pas fait dans leur réalisation?
18: Bah je sais pas, ça c'est juste vraiment par goût. C'est-à-dire que j'ai pas de décision concrète de dire ah tiens je vais aller dans un truc osé parce que faut être osé. C'est juste que moi naturellement c'est les trucs qui me font rire. Je pense que c'est aussi un truc qu'on a développé avec Martin. Alors je peux pas parler pour Martin, mon co-réalisateur, parce qu'il est pas là, mais en tout cas pour moi j'ai toujours eu un truc un peu payant, comme j'ai un peu une tête de gentil garçon quand je dis des horreurs. Je vois le décalage que ça provoque sur les visages en face de moi, donc je pense que c'est comme ça que j'ai commencé à mettre le pied à l'étrier, de mettre des choses un petit peu outrancières dans ma bouche.
12: Merci beaucoup à Bertrand Huskla et au Cinéville de Saint-Nazaire. Et pour rappel, le film de la Comédie française sort au cinéma le 22 juillet.
1: On s'éclate à la tribu, rejoignez-nous vite!
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6: 3 candidats dans un mouchoir de poche, mais on se régale. C'est du beau jeu, ça. Regarde.
7: Le soprano Paul Mirabel, Squeezie McFly et Carlito.
6: Pardon? Quelle est votre réponse?
7: Marlène Schiappa. Lady Gaga. Omar Sy, Clara Luciani, Nicki Minaj, Florence Foresti, Taylor Swift, Mbappé, Emmanuel Macron, Donald Trump, Damso, Marion Cotillard, Katy Perry, Charles Leclerc, Léon Marchand, Angèle, Lenny Kravitz, Greta Thunberg, François Hollande, Philippe Etchebest, Billy Eilish, Wendy Renard, Nikos Aliagas, Barack Obama, Cyril Lignac, Teddy Riner, Julien Doré-Loan, Thomas Pesquet, Harry Potter, Yann Barthès, Inox, Tag, Lena, Situation, Adeline Champ, Brad Pitt.
6: Attention, top 1912, quelle émission animalière voit ses principaux dirigeants massacrés par un animateur dont le véritable prénom est Ronan. Bien joué, 3 points.
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21: Est-ce que vous pouvez vous présenter, s'il vous plaît?
22: Oui, bonjour, je suis Nikon X423, je suis caméra sur le festival.
21: Alors, moi j'ai une question. Quel festival?
22: Alors là je suis en ce moment caméra pour le festival Zone Portuaire, qui est un festival de cinéma qui se déroule à Saint-Nazaire là, du 22 au 27 avril, à la fois dans le Life, hein, espace dans lequel on se trouve actuellement, et dans les cinémas partenaires aux alentours, donc le cinéma Jacques Tati, le Cinéville à Saint-Nazaire, mais aussi le cinéma Pax au Pouliguen, le cinéma La Toile de Mer à Pornichet et le cinéma L'Atlantique à la Turballe.
21: En fait, vous êtes partout, hein.
22: Je suis absolument partout, j'ai le don d'ubiquité. En fait, l'avantage, c'est que je suis une caméra qui se déplace très facilement, je suis une caméra mobile et j'ai filmé tout le festival.
21: Alors, d'ailleurs, vous avez tout filmé, c'est quoi le moment le plus intense du festival?
22: Alors, ça va être une réponse très subjective parce que je suis une caméra avec une sensibilité artistique assez développée. Et je dirais que le moment qui m'a le plus touchée, finalement, c'était ce moment du spectacle de Vivi Roya, mercredi soir, où l'artiste, donc, qui est une artiste de cirque, est accrochée tout en haut du plafond à l'aide de sa très courte corde lisse et que par un système de poulies, elle se lâche d'un coup. Du plafond jusqu'à 1 mètre du sol, elle se lâche et même moi, la caméra, j'ai sursauté.
21: Ok, et comment vous avez été embauchée dans ce festival?
22: Eh bien écoutez, je crois que le festival cherchait une caméra pour couvrir voilà, le festival, à la fois des ambiances du public, à la fois les interviews des acteurs, des invités, des réalisateurs qui sont sur le festival, également des spectacles, des très nombreux spectacles. Et il s'avère que la chargée de communication avait besoin d'une caméra pour filmer tout ça, et c'est à ce moment-là que je me suis proposée. Et visiblement, j'étais le profil recherche.
21: Très bien. Merci beaucoup.
22: Eh bien, merci à vous pour cette interview de qualité. À très bientôt.

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0: Bonjour, dans le cadre d'un reportage, nous sommes allés avec la tribu au Chaudron pour un interview, pour rencontrer Quentin. Est-ce que vous pouvez vous présenter s'il vous plaît ?
1: Alors moi c'est Quentin, du coup je suis libraire à la librairie de Chaudron, spécialisée en bande dessinée. Je suis aussi le co-gérant de la librairie que j'ai montée avec mon frère Adrien il y a 3 ans maintenant.
0: Pourquoi avoir appelé cette boutique Le Chaudron ?
1: Alors, je suis content que vous posiez cette question, c'est une histoire qu'on aime bien raconter. Justement quand on essayait de trouver un nom pour la librairie, on n'était pas trop d'accord sur ce qu'on devait faire. En tout cas, on était très indécis. On avait pensé à l'appeler par des noms de bateaux au début, parce qu'on s'était dit Saint-Nazaire, ça au bord de la mer, ça peut apporter une touche, mais c'était pas vraiment nous. Ce qu'il faut savoir, que nous, on est de la région Rhône-Alpes, on a grandi entre Lyon et Saint-Étienne, et on est né à Saint-Étienne, et on a un grand attachement pour la ville de Saint-Étienne, particulièrement moi au niveau du football. Et il faut savoir que l'équipe de Saint-Étienne, son stade Geoffroy Guichard, a comme surnom le Chaudron. Et on s'est dit, ça rassemble pas mal de trucs, parce que finalement, ça c'est ce qui fait notre identité. Mais le Chaudron, c'est aussi une partie d'un nom d'un album d'Astérix. Et autour de Saint-Nazaire, il y a quand même pas mal d'entreprises de chaudronnerie. On s'est dit que ça, finalement, ça rassemblait bien tout ce qu'on voulait. C'est court. En plus, c'est facile à dire. Et,

0: fait toujours partie à un niveau national, hein, même des meilleures ventes manga, alors que ça fait plus de 20 ans maintenant qu'il est sorti. Donc je pense qu'en termes de régularité, en tout cas, les One Piece doit être imbattable. Évidemment, les Naruto et les Dragon Ball se placent bien aussi. Et puis après, ça dépend des sorties, des séries qui commencent. On a eu des séries qui marchent très bien, comme Spy Family en ce moment, ou Sakamoto Day, ou Kaiju, qui sont des mangas qui fonctionnent très très bien, mais qui peuvent pas encore se targuer d'avoir la régularité d'un One Piece qui est là depuis 20 ans, quoi. On a aussi pas mal de mangas français qui peuvent bien fonctionner de temps en temps, donc ça aussi c'est cool, ça permet de diversifier un petit peu les origines en tout cas de ces œuvres là. Et en bande dessinée, là pareil, ça va vachement dépendre des sorties, mais je crois que cette année notre meilleure vente à la librairie, ça doit être La Route de Larsenet, qui est une adaptation d'un roman, c'est du post-apocalyptique, très très sombre, mais qui est vraiment génial. Je crois que ça doit être notre meilleure vente cette année. Globalement, les BD qui sont un peu plus épaisses que ceux qu'on avait connus il y a quelques années fonctionnent bien. Ce qu'on va appeler communément le roman graphique, par exemple, ou des choses comme ça, c'est des choses qui fonctionnent bien. Mais la BD de genre, donc science-fiction, aventure, fantasy, a encore de beaux jours devant elle. Donc, c'est sympa de voir l'évolution.
1: Comment choisissez-vous vos BD ou mangas ?
0: Alors c'est un peu complexe, mais pour faire un gros, en fait, les maisons d'édition, elles se rassemblent, comme il y en a énormément et qu'on peut pas parler personnellement à chaque maison d'édition, elles se rassemblent dans des structures qui s'appellent des maisons de diffusion, et c'est les représentants de ces maisons de diffusion qui viennent nous voir à la librairie pour nous présenter les prochains albums des sorties sur les 3 prochains mois. Alors on les fait très en avance, là par exemple on a déjà fini toutes nos commandes jusqu'à la fin de l'année, et qui nous présentent les albums. Et après, nous, on fait ce qu'on veut. On décide des quantités, de ce qu'on a envie de prendre, de ce qui nous paraît judicieux de prendre, ce qui se correspond au lectorat, en tout cas de Saint-Nazaire et de ses alentours. C'est pas facile. Des fois, on se trompe. Des fois, on passe à côté de quelque chose. Mais c'est comme ça qu'on choisit. Les représentants nous aident à choisir parce qu'ils ont des infos sur les ouvrages. Ils nous les expliquent. C'est pas forcément pour tout le monde comme ça en librairie. Nous, on a la chance d'avoir des gens qui viennent nous voir avec des catalogues et d'avoir un humain en face de nous. Il y a pas mal de librairies qui font que sur catalogue et c'est un peu plus compliqué pour se rendre compte de ce qu'on a. Donc, c'est une chance à la librairie de pouvoir avoir ce contact-là. Et l'avantage, c'est qu'on est indépendant. Du coup, on fait vraiment ce qu'on veut, entre guillemets, dans la librairie. On prend les ouvrages qu'on veut, les quantités qu'on veut. C'est là aussi où on peut mettre un peu notre identité dans notre sélection, sachant que on essaye quand même de faire le moins d'impasses possible en bande dessinée, mais la quantité de sorties par an fait que des fois, on est un peu face à la réalité de la place, tout simplement, qu'il y a de disponible à la librairie.
1: Est-ce que vous faites souvent des dédicaces ?
0: Alors, des dédicaces, on essaye d'en faire souvent. C'est pas toujours facile parce que ça dépend de la disponibilité des auteurs, de nos envies, de l'agenda de la librairie. Nous, on s'est fixé comme objectif en ouvrant la librairie de faire venir au moins un auteur ou une autrice par mois. Alors, s'il y en a 2 dans le mois, c'est pas grave. Hein, il faut que ça soit lissé sur l'année. On aime en avoir une douzaine. Ce qui est un peu mission accomplie pour l'instant, cette année particulièrement, parce qu'on a fait énormément de double dédicace, c'est-à-dire que on invitait un auteur ou une autrice pour 2 œuvres différentes. C'est un peu le hasard des calendriers, mais c'est déjà la 4e fois cette année qu'on organise une double dédicace, donc ça compte pour 2.
1: Quels sont les prochains auteurs qui seront en dédicace au Chaudon ?
0: Donc la prochaine dédicace, du coup, on accueillera des autrices locales, Virginie, Sam et Marianne Abesdris, qui sont de la région, et elles vont venir pour la BD Super Génial de Chacha, qui est un album orienté jeunesse, pour le coup, alors qui n'est pas encore sorti, qui sortira le mois prochain. Et la date exacte, du coup, de la rencontre. Alors c'est samedi, nous on fait toujours les dédicaces, enfin on essaye en tout cas la plupart du temps de les faire le samedi, et là ça sera du coup le 12 octobre de 15h à 18h à la librairie. Et alors du coup pour vous, parce que c'est intéressant, c'est quoi votre BD ou manga préféré ?
1: Alors moi c'est très très classique, mais en même temps c'est déjà je vais commencer par le manga, c'est t'en as parlé tout à l'heure, c'est quand même One Piece, parce que je trouve que déjà moi j'ai lu tous les mangas. J'ai pas la collection, en fait c'est un de mes voisins qui a toute la collection et qui me l'a prêté entre guillemets, et du coup j'ai lu tout entre guillemets parce que c'est pas fini, mais j'ai vraiment adoré parce que c'est

0: enfin c'est ultra différent de Naruto, de Dragon Ball, etc. Et moi je trouve ça, enfin je trouve ça captivant. Même si bon, en même temps aussi, je trouve l'histoire un peu longue. Et en BD, c'est aussi classique, mais c'est Astérix quand même, parce que j'ai adoré lire ça. Je les ai lus une centaine de fois. Il y a des tomes que je pourrais même connaître par cœur, parce que tellement je les ai lus. Et ça, par contre, bah, ça c'est grâce à ma mère, parce qu'elle a une vieille, vieille collection. D'ailleurs, il y a les pages qui sont à moitié arrachées.
1: Moi, mes BD ou livres préférés, ce sont les légendaires. J'ai découvert ça il y a plusieurs années dans une médiathèque. Et depuis, je suis les sorties et tout. J'ai toute la collection chez moi. Je les ai lus, un nombre incalculable de fois. Je les connais presque tous par cœur. Mais du coup, c'est un peu énervant parce que à chaque fois que j'essaye de les relire, je connais déjà la suite de l'histoire et tout. Et sinon, il y a quelques années aussi, j'ai découvert Yojimbot, qui est pas mal du tout, et j'attends la sortie du 4e album, là.
0: C'était Sacha et Zach au Chaudron pour un reportage. À bientôt dans la tribu.
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2: Direction le collège Anita Conti, en compagnie de Raphaël, Rémi, Léo, Xander et Donatello. Et tous les cinq vont tenter de découvrir la définition du mot prolégomène. Alors les garçons, est-ce que vous avez une idée pour prolégomène ? Raphaël.
3: Bah, je pense que c'est un animal.
2: Un animal de quel type ?
3: Je sais pas, un oiseau.
2: Un oiseau qui vivrait par chez nous ?
3: Non.
2: Et petit ou gros oiseau ? Est-ce que c'est plutôt du genre du moineau ou plutôt un aigle ?
3: Un aigle plutôt.
2: Ah oui, d'accord. Donc pas trop par chez nous ?
3: Non.
2: Ok, très bien. Nous avons donc un aigle qui vit on ne sait pas trop où, mais pas par chez nous. Xander.
4: Moi, je pense que c'est un mâcheur de chewing-gum pro.
2: Un mâcheur de chewing-gum professionnel ? Ah, ça, c'est cool. Ou pas, je sais pas. C'est un métier qui te tenterait, toi ?
4: Oui.
2: Ah oui, d'accord. On doit s'ennuyer un peu des fois, non ?
4: Complètement.
2: Et ça doit être douloureux au bout d'un moment ?
4: Très, avec les caries.
2: Et ça te plaît, toi ? Tu vois, un métier où on s'ennuie, qui est douloureux et où on a des caries, tu trouves ça chouette ?
4: Oui.
2: D'accord, belle perspective. Sympa. Est-ce que vous avez d'autres idées pour prolégomène ? Rémi ?
5: Moi, je dirais c'est un insecte qui est plutôt gros et qui vit dans la jungle.
2: D'accord, je vais pas l'aimer si c'est un gros insecte. Voilà, il pique ou il fait des trucs comme ça ?
5: Bah oui, il pique.
2: Ah, et c'est dangereux ?
5: Oui.
2: Très. On peut en mourir ?
5: Non.
2: Ah non, quand même pas.
5: Non.
2: Très bien. D'autres idées pour prolégomène ? Donatello ?
6: Je pense que c'est un dinosaure qui ressemble au T-Rex.
2: D'accord, donc là, je ne te ferai pas l'affront de demander s'il existe toujours.
6: Non.
2: Bien évidemment. D'accord. Donc quand même plutôt un gros dinosaure.
6: Oui.
2: Ok. Donc plein d'idées, ça se tourne quand même pas mal du côté des animaux et des chewing-gums. Léo, est-ce que toi t'as une idée ?
7: Je dirais peut-être un animal qui est imaginaire un peu, comme si quand on l'avait dans les rêves.
2: Est-ce que ça viendrait d'un livre ou d'un film ou est-ce que non, c'est tous les animaux imaginaires seraient des prolégomènes ?
7: Bah ça peut être tous, c'est dans les rêves par exemple.
2: Et tu rêves, toi, de prolégomène ?
7: Bah non, parce que je sais pas à quoi ça peut ressembler, si ça existe.
2: D'accord. D'autres idées pour ce mot ? Léo ?
7: Bah, on dirait aussi une forme, peut-être, qui a été fusionnée. Enfin, je sais pas, prolégomène, ça fait penser un peu à une forme.
2: D'accord, donc il y aurait le rond, le carré, le losange, le triangle, et il pourrait y avoir le prolégomène.
7: Bah oui, ça pourrait être possible.
2: Bah, pourquoi pas ? Moi, j'aime bien cette idée de la forme géométrique. Rémi ?
5: À mon avis, ce serait plus... Genre une sorte de statue qui se trouve dans les environs un peu grands, comme en Russie. Où, ce sera une forme, comme dit Léo, une forme un peu spéciale.
2: D'accord, une statue, mais qui a une forme un peu spéciale, genre en Russie.
5: Oui.
2: Très bien, j'aime bien aussi cette idée. Bien évidemment, messieurs, je suis désolée de vous annoncer que vous êtes mais complètement à côté de la plaque. Mais complètement. Prolégomène, c'est une longue introduction placée en tête d'un ouvrage qui contient les notions préliminaires nécessaires à sa compréhension. C'est ce qu'on pourrait appeler également un préambule, une explication préliminaire, une entrée en matière. Donc finalement, dans une prochaine rédaction, hein, vous pourrez donc faire des prolégomènes à la place d'une introduction. Sympa, non ?
6: Oui.
2: Je suis sûre que si tu dis à ton professeur que tu n'as pas fait qu'une vulgaire introduction, mais des prolégomènes, là, je pense que ça mérite déjà 10 points, non ?
7: On va demander un dictionnaire, je pense.
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9: Bonjour, nous sommes les élèves du pôle insertion arrivant au lycée Aristide Briand, une classe pour les élèves qui viennent d'arriver en France. Cette année, nous avons un projet avec la radio tribu. L'idée est de parler de notre parcours et de nos projets futurs en France.
10: Je m'appelle Mamadou Sissoko, j'ai 17 ans, je viens de Guinée-Conakry. Je vais vous raconter mon histoire avec le football. Je suis passionné du foot. Quand je descendais de l'école le soir, j'étais très pressé d'arriver à la maison. J'ai jeté mon sac par terre pour ensuite sortir chercher mes amis pour jouer au foot. Mais on avait des difficultés à avoir un ballon parce qu'on jouait souvent dans la rue sur des terrains vides. La plupart de nos ballons ont été écrasés par des voitures qui passaient et chaque ballon était gâté. On avait trop de mal à nous procurer d'autres ballons. Je remercie beaucoup la France de m'avoir accueilli parce que j'ai eu la chance d'être ici. Quand je suis arrivé, on m'a inscrit dans un club de foot et aussi à l'école, ça m'a beaucoup marqué. J'ai été très étonné parce qu'ici, il y a beaucoup de foot. Et en plus, ce sont des terrains à gazon synthétique. Ils sont très grands, ils sont beaux, ils sont bons. Il y a beaucoup de ballons et tout le monde s'entraîne dans les bonnes conditions. Chez nous, c'est très différent. il y a des terrains de club, mais tout le monde ne peut pas financièrement. C'est pour cela que la plupart des jeunes comme moi ont joué dans les terrains vagues.
11: Merci à la radio de la tribu de nous avoir accordé ce moment pour parler de nous. C'était les élèves du pôle insertion arrivant de Saint-Nazaire du lycée Aristide Briand.
2: Bonne journée dans la tribu.

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5: Bonjour à tous. Une enquête ouverte pour tentative d'assassinat après l'explosion d'un colis piégé hier soir à Monaco. Elle a fait 3 victimes, un couple dans un état grave et leur fils plus légèrement blessé. Le procureur général de Monaco, Stéphane Thibault, a fait le point sur les faits en fin de matinée. On l'écoute.
6: Je voudrais d'abord dire qu'il ne s'agit pas, en l'état des éléments dont je dispose, d'un attentat qualifiable de terroriste. Juste avant 21h, une explosion a lieu devant le 4 de la rue Révérend Père Frolla et la police de Monaco et les pompiers se déplacent quasiment immédiatement sur les lieux, ce qui permet d'évacuer les 3 victimes vers Nice, puisque 2 sont dans un état qualifié d'urgence absolue.
5: Et le procureur général de Monaco précise que le suspect n'a pas été arrêté et que l'enquête se poursuit en lien avec les autorités françaises pour l'identifier et l'interpeller rapidement. Les recherches se poursuivent. Dans l'actu également, sans doute un nouvel épisode caniculaire à partir de ce week-end. C'est ce qu'assure un prévisionniste de Météo France à l'AFP en cette mi-journée. Aujourd'hui, 4 départements du sud-est et de la Corse restent en vigilance orange canicule. Notez aussi qu'après ces fortes chaleurs et les orages, selon Enedis, on a encore plus de 15 000 foyers privés d'électricité à Paris, dans le Nord et dans l'Aisne. Le foot n'est pas le droit à l'erreur ce soir pour l'équipe de France. Elle joue en 16e de finale de la Coupe du Monde contre la Suède. Coup d'envoi 23h. En cas de victoire, les Bleus retrouveraient en 8e samedi soir le Paraguay, tombeur surprise de l'Allemagne la nuit dernière. Le Maroc et le Brésil sont également qualifiés. Enfin, en natation, Léon Marchand contraint de renoncer au championnat de France. La star des Jeux de Paris déclare forfait en raison d'une douleur à l'adducteur droit. Il s'est blessé hier lors des séries du 200 mètres brasse. Le Toulousain va être pris en charge par le médecin de l'équipe de France. C'est la fin de ce flash. Bon après-midi.
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8: En avril dernier, nous avons eu l'opportunité d'assister à une avant-première mystère au Cinéville de Saint-Nazaire. C'est une fois tous installés dans la salle que nous avons découvert que nous allions assister à la projection du film de la comédie française de Martin Darando et Bertrand Huskla qui sort le 22 juillet prochain au cinéma.
9: Dans 2h30, vous levez ce rideau.
10: Ça va être une cata.
11: Quoi ?
12: Tu me casses les couilles !
13: Je n'entends rien !
14: Vous parlez tous en même temps !
12: Stop, stop, stop ! Vous m'avez dit une brume !
14: Ça va être génial !
8: Le réalisateur Bertrand Huskla était présent lors de cette avant-première.
15: Bonsoir, vie des mystères. Bonsoir à tous. Bonsoir. Merci d'être venu.
8: Nous avons profité de la présence de Bertrand Huskla pour lui poser quelques questions sur son film de la comédie française.
16: Donc le film, il raconte les 3 heures avant la première d'une prestation d'une pièce de la comédie française. Pourquoi avoir fait ce choix de faire un film sur ces 3 premières heures?
17: Parce que les 3 heures avant une première, c'est ce qui concentre le plus de stress. C'est des trucs, bon, pour les avoir vécu parfois même en tant qu'acteur, c'est vraiment des vrais moments où tu te poses la question de pourquoi tu fais ce métier. Donc t'es déjà dans un état, ton état normal d'avant-première, c'est que t'as envie de péter un câble, quoi. Et si à ça tu rajoutes d'énormes problèmes techniques, des problèmes, comme on va le voir dans le film, d'adultère, de décor qui tient pas, de gens qui s'engueulent, ça fait une espèce de cocotte minute qui, je trouve, met les acteurs et les corps dans des états qui sont géniaux à filmer. Donc on voulait absolument mettre cet endroit hyper pressurisant qui est le théâtre, le soir d'une première.
8: Justement, le film raconte un peu une course contre la montre vers la première, mais le tournage a été un peu compliqué pour vous, a été justement une sorte de course à la montre aussi. Est-ce que vous pouvez nous en parler ?
17: Oui, en fait, le film, et je pense que le tournage a aussi pas mal impacté l'ambiance du film et l'espèce d'ambiance de cocotte minute qui se passe dans ce film-là. Normalement, un film, moi, ceux que j'ai fait en général, le plus court que j'ai fait, c'était des tournages en 5 semaines. Pour celui-là, on a eu 3 semaines. Donc en fait, c'est-à-dire qu'on a dû faire 2 fois plus vite. Ça a été des horaires vraiment hyper compliqué, on courait partout, on hurlait, tout ça, dans la bonne ambiance, on hurlait pour s'entendre, mais comme la salle est grande, il fallait aussi communiquer. Et ça a été une espèce de joyeux bordel pendant 3 semaines où on courait partout comme des poulets sans tête, en essayant de battre la montre et de réussir à finir le plan de travail sur la fin de la journée. Et je trouve que ça patine le film d'une espèce d'urgence qui, ouais, je crois, se voit pas mal en fait.
10: Et qu'est-ce qui vous a poussé en fait à faire de l'humour un humour assez osé que sûrement d'autres réalisateurs n'auraient pas fait dans leur réalisation?
17: Bah je sais pas, ça c'est juste vraiment par goût, c'est-à-dire que j'ai pas de décision concrète de dire ah tiens je vais aller dans un truc osé parce que faut être osé, c'est juste que moi naturellement c'est les trucs qui me font rire. Je pense que c'est aussi un truc qu'on a développé avec Martin. Alors je peux pas parler pour Martin, mon co-réalisateur, parce qu'il est pas là, mais en tout cas pour moi j'ai toujours eu un truc un peu payant, comme j'ai un peu une tête de gentil garçon quand je dis des horreurs, je vois le décalage que ça provoque sur les visages en face de moi, donc je pense que c'est comme ça que j'ai commencé à mettre le pied à l'étrier, de mettre des choses un petit peu outrancières dans ma bouche.
8: Merci beaucoup à Bertrand Huskla et au Cinéville de Saint-Nazaire. Et pour rappel, le film de la Comédie Française sort au cinéma le 22 juillet.
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18: Nom de Dieu !
19: 3 candidats dans un mouchoir de poche, mais on se régale. C'est du beau jeu, ça.
20: Le soprano Paul Mirabel, Squeezie McFly et Carlito.
19: Pardon ? Quelle est votre réponse ?
20: Marlène Schiappa, Lady Gaga, Omar Sy, Clara Luciani, Nicki Minaj, Florence Foresti, Taylor Swift, Mbappé, Emmanuel Macron, Donald Trump, Damso, Marion Cotillard, Katy Perry, Charles Leclerc, Léon Marchand, Angèle, Lenny Kravitz, Greta Thunberg, François Hollande, Philippe Etchebest, Billy Eilish, Wendy Renard, Nikos Aliagas, Barack Obama, Cyril Lignac, Teddy Riner, Julien Doré, Loan, Thomas 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
3: Bonjour, je suis donc journaliste reporter radio. Quel est votre prénom et votre nom de famille ?
4: Jean-Luc.
3: Jean-Luc comment ?
4: Clashman.
3: Jean-Luc Clashman. Je me nomme Iris et j'ai 18 ans. Et quel est votre métier ?
4: Je suis scientifique, un peu fou.
3: Vous êtes conscient que vous êtes faux ?
4: Oui.
3: J'aimerais comprendre quel genre de créature, genre Frankenstein ou plutôt un vampire ou un zombie ou vous voyez ?
4: Un humain mi-animal, genre mélangé avec un rat.
3: Pourquoi nous sommes là aujourd'hui ? C'est pour parler de quoi ?
5: C'est vous qui faites l'interview normalement, non ?
3: Elle est où, votre pâtisserie ?
4: À Saint-Nazaire, auprès du port.
3: Le but de cette interview, ça va être de vous demander quels sont vos projets pour la ville de Saint-Nazaire ? Parce que Guérande, c'est près de Saint-Nazaire, mais qu'en est-il pour le sel de Guérande qui est produit ? Allez-vous augmenter l'économie ou arrêter le marché de ces petits marais ?
4: Non, je vais pas arrêter. Je vais peut-être faire le payer plus cher.
3: Pour faire le dessert fou, j'imagine que vous avez dû faire des études. J'aimerais savoir depuis combien de temps vous cuisinez ?
4: Depuis bientôt 15 ans.
3: D'accord, et vous comptez toujours garder les indices géographiques protégés, les IGP et les labels, pour éviter que du coup on usurpasse vos produits de qualité de ce petit or blanc.
4: Oui.
3: Une autre petite question, il est composé de quoi ?
4: De chantilly, de vanille et de pépites de chocolat.
3: Et vous avez découvert quoi ?
5: J'ai découvert une larme de lune. C'est une larme qui vient de la lune. En fait, elle est tombée de la lune et elle est allée par terre.
3: J'aimerais comprendre pourquoi votre labo a explosé.
5: Je viens de faire une découverte exceptionnelle dans la ville où j'habite.
3: Et vous habitez où ?
5: J'habite à Drancy.
3: Bon bah voilà, j'imagine que c'était tout. Qu'est-ce qui nous donne en général envie de le manger, ce nazérien ?
4: Il est beau.
3: D'accord, très bien. J'ai juste une petite question à vous poser. L'ingrédient secret que vous ne voulez pas révéler au public ?
4: Bah je vais pas vous le dire.
3: Pourquoi vous êtes-vous présenté en fait ?
4: Pour améliorer la qualité de vie de Saint-Nazaire.
3: Bon bah, au plaisir de vous revoir et j'espère que j'aurai l'occasion de le goûter. Merci beaucoup, Émy Froger.

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1: Sur la planète Marquios, en 5035, naissent deux jumeaux, Max et Léa. Mais ils ne sont pas ordinaires. Ils ont des pouvoirs. Léa peut devenir invisible et Max, lui, a une intelligence très développée. Sa passion est de fabriquer des gadgets, mais avoir des pouvoirs sur cette planète est très mal vu. Ceux qui en ont disparaissent du jour au lendemain. Max et Léa cachent donc leurs pouvoirs. Les années passent et un jour, Léa a un problème. Karl, un élève de l'école, qui l'embête régulièrement, lui dit
2: « Tu les trouves où tes affaires? À la poubelle ?»
3: Tous les élèves présents autour éclatent de rire.
4: Mais non, c'est pas vrai !»
3: dit-elle d'une voix timide.
2: « T'habites où? Dans une déchetterie? J'en suis sûre en tout cas !»
3: Nouvel éclat de rire. Léa rougit de honte, puis elle sent son pouvoir se mettre en marche. Oh non, elle devient invisible.
4: Oh non.
3: Les autres élèves prennent peur et quelqu'un prévient les enseignants. À peine quelques minutes plus tard, les autorités arrivent à l'école alors que Léa est partie se cacher dans les toilettes. Elle s'englobe dans une cabine et soudain une main apparaît sur sa bouche. Léa se réveille attachée sur une table d'expérience entourée de personnes portant des masques.
4: « À l'aide !»
2: crie Léa.
5: « N'aie pas peur, petite !»
2: dit un homme avec une blouse.

0: une décharge plus forte. Et cela se reproduit jusqu'au soir. À la fin de la journée, épuisée, on la ramène dans sa cellule.
1: Le lendemain, Léa est de nouveau réveillée par la douleur et passe sa journée à être de nouveau torturée. Son seul moment de répit est le déjeuner qu'elle prend seule dans une salle et ce manège recommence quotidiennement.
0: Un jour, cependant, elle est surprise de découvrir un autre patient avec elle dans la salle de repas. C'est Carl, mais elle ne le reconnaît pas tout de suite, tant il est défiguré.
2: Alors, toi aussi tu te fais torturer ?
1: Oui, comme toi, j'ai des pouvoirs. D'ailleurs, je voulais m'excuser pour ce que je t'ai fait.
2: Je te remercie de tes excuses.
3: Ils se voient ainsi tous les jours, à l'heure des repas. Et cependant, plusieurs mois, petit à petit, ils apprennent à se connaître, à se soutenir, et deviennent peu à peu amis, puis amoureux.
0: Mais un jour, Carl est déposé dans la salle de déjeuner par les scientifiques dans un horrible état. Il saigne beaucoup et semble peiner à respirer. Il titube alors jusqu'à Léa et avant de s'effondrer dans ses bras,
1: « Je t'aime, Léa !»
3: soupire-t-il avant de rendre son dernier souffle. Léa hurle en serrant le corps de Carl dans ses bras.
2: « Non !»
1: Alors que son cœur se brise de douleur, elle lui hurle à nouveau et ses pouvoirs s'activent. Sans s'en rendre compte, elle provoque une explosion incroyable qui détruit le centre où elle est retenue. Le lendemain matin, elle se réveille entourée d'un tas de gens morts. Elle essaye de trouver des indices sur ce qu'il s'est passé et tombe sur les caméras de surveillance. Elle découvre alors sur les images une énorme bête qui attaque et tue tout le monde. Léa se demande comment a-t-elle pu survivre à un tel carnage. Quand elle découvre sur son t-shirt des poils qui ressemblent étrangement à ceux de la bête. La jeune fille est horrifiée.
0: Elle avance la vidéo et découvre la bête qui s'écroule. Peu à peu, elle voit la bête se retransformer en elle. Elle s'effondre sur le sol en larmes.
2: « Qu'ai-je fait ?»
3: dit-elle en sanglotant.
4: « Tu n'as fait que suivre ta nature !»
3: dit alors une voix dans son dos. Léa relève la tête, n'en croyant pas ses oreilles.
2: « Max, c'est toi !»
3: dit-elle en se retournant.
4: « Qui d'autre ?»
3: lui souffle Max en souriant. Léa se précipite alors et serre son frère dans ses bras.
2: « Max, tu m'as tellement manqué. Si tu savais tout ce que j'ai vécu. »
4: « Léa, cela fait des mois que je te cherche partout. Mais je n'arrivais pas à te retrouver. L'explosion que tu as provoquée a été le premier indice sérieux qui m'a mené à toi. Mais Léa, je ne suis pas le seul à m'être intéressé à ton exploit. On ne peut pas dire que ce soit passé inaperçu. À présent, tous les sans-pouvoirs veulent te tuer. Il faut que tu choisisses ton camp. C'est toi ou eux, les pouvoirs contre les sans-pouvoirs.
2: Mais je ne veux pas de cela,
0: crie Léa.
2: Je ne suis pas une meurtrière.
0: Max sourit en indiquant de la tête la direction de la vidéo.
2: Je n'ai pas fait exprès, ce n'était pas moi. Je ne contrôle pas ce nouveau pouvoir. Je ne voulais pas ça,
1: dit Léa en pleurant de nouveau. Max la prend alors dans ses bras pour la réconforter et murmure.
4: Tu n'es pas la seule concernée. Les sans-pouvoirs nous tuent par centaines depuis des années. Ils nous kidnappent, font des expériences, nous traitent comme des bêtes. Il est temps de leur rendre l'appareil. Il n'y a pas assez de place pour tous dans ce monde. Il faut que tu choisisses ton camp. Tu ne peux pas ignorer la détresse de tes semblables.
0: Léa réfléchit sur les paroles de Max. Ses semblables, une image s'impose à elle. Carl, les expériences, leurs discussions, et puis son corps meurtri. Son dernier souffle, ses dernières paroles. Elle sent alors la colère monter en elle et se répandre dans chacune des cellules de son corps, mélangée à une peine immense. Elle le sent, elle le sait. Max a raison. Peu à peu, la bête prend le dessus alors que sa voix retentit dans un hurlement perçant. Léa n'est plus. Seule reste alors la bête, et dans ses yeux, la colère froide. La guerre est déclarée.

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3: Qu'est-ce qu'il fait? 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Qui c'est celui-là?
4: Et qui Titouan et Malo, tous les trois collégiens Albert Vincent, vont tenter de découvrir qui est ou qui était Alessandro Volta. Malo.
5: Volta, c'est pas une marque de voiture.
4: Et alors, qui serait cet Alessandro Volta?
5: Le créateur de la marque de voiture.
4: Très bien. Titouan.
6: Peut-être en rapport avec l'électricité, le voltage. Volta et voltage, ça se ressemble.
4: Et alors, il aurait fait quoi, ce monsieur ou cette dame?
6: Il aurait découvert que l'électricité a plusieurs puissances ou quelque chose sur l'électricité.
4: Quelque chose sur l'électricité. Tu te mouilles pas trop, là.
6: Et qu'avec de l'électricité, on peut faire chauffer ou allumer. Ou qu'ils auraient découvert que l'électricité, ça peut être utile. Ça peut faire mal, mais ça peut aussi servir à plein de choses.
4: Et qui?
7: Moi, je suis plus chez les Titans, mais il aurait découvert les... Enfin, il aurait créé des volts.
4: D'accord. Et alors, comment aurait-il fait?
7: Ça, je sais pas.
4: Malo.
5: Il aurait inventé le mot volt.
4: Ah oui, et alors pourquoi on n'invente pas un mot comme ça? Il y aurait peut-être quelque chose derrière le mot.
5: Peut-être qu'il aurait aidé à trouver le volt ou qu'il aurait rapporté le volt en France.
4: Enfin, et qu'est-ce que c'est que le volt?
5: C'est l'intensité de la puissance de... C'est... La puissance du courant.
4: Titouan.
6: Ce sera un scientifique qui aurait découvert l'électricité et qui aurait peut-être découvert qu'on peut faire de la... Un malade, on pourrait le soigner avec de l'électricité pour activer un organe qu'il aurait découvert cette technique. Défibrillateur.
4: D'accord, donc Alessandro Volta, le créateur du défibrillateur, on aurait autre chose?
7: Un écrivain.
4: Qui aurait écrit quoi?
7: Des romans policiers,
4: il serait de quelle origine?
7: Un truc bien paumé pour qu'on ne sait pas.
4: D'accord, je vous ai choisi un écrivain bien peu connu. Enfin, voilà, c'est ça.
7: Voilà, c'est ça.
4: D'accord, très bien. Titouan.
6: Moi, je pense que si c'est un écrivain, ce serait un russe.
4: Pourquoi?
6: Parce que chez Alessandro Volta, ça me fait penser à la Russie.
4: Et qui?
7: Autrichien.
4: Autrichien, donc un écrivain russe ou autrichien, auteur de romans policiers. Titouan.
6: C'est un peu sur l'idée de Malo. Ce serait peut-être un pilote de voiture qui aurait gagné une course et qui serait devenu célèbre, mais on ne connaît pas trop.
4: D'accord, alors pilote de quel style de voiture? Plutôt Formule 1, plutôt Racing, plutôt...
6: Formule 1. Ou vieille voiture comme les premières courses des 24 heures du Mans, des vieilles voitures, un champion qui aurait gagné, par exemple, les premières 24 heures du Mans, ou quelque chose comme ça.
4: Ah oui, pas bête aussi, d'accord, très bien. Donc on est dans les voitures, dans l'électricité, et également dans l'auteur de romans policiers. Eh bien messieurs,
7: vous êtes à côté de la plaque.
4: Eh ben non, pas du tout.
7: Ah bon?
4: Eh ben non, et qui? Alessandro Volta, le comte Alessandro Giuseppe Antonio Anastasio Volta, de son nom complet, est un physicien italien né le 18 février 1745 et décédé le 5 mars 1827. Le physicien italien Alessandro Volta présente à l'Institut de France le premier appareil produisant un courant électrique continu, la pile voltaïque, la première pile électrique. En 1801, il présente son invention à Napoléon Bonaparte. Ce dernier est subjugué. Il lui fait décerner une médaille d'or et le nomme comte. Son nom a été donné ensuite à une unité de mesure, le célèbre volt. Bravo les gars, vous n'étiez pas très loin. Vous n'y étiez pas tout à fait, mais vous n'étiez pas très loin.
7: Je suis fière de moi.
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10: Bonjour, nous sommes les élèves du pôle insertion arrivant au lycée Aristide Briand, une classe pour les élèves qui viennent d'arriver en France. Cette année, nous avons un projet avec la Radio Tribu. L'idée est de parler de notre parcours et de nos projets futurs en France.
11: Bonjour, je m'appelle Barry Mamadou, j'ai 15 ans et je voulais parler de mon futur. J'aimerais devenir chauffeur routier car c'est mon rêve. J'aime ce métier parce que tu peux être tranquille, voyager dans plusieurs pays et organiser ton travail comme tu le veux. J'aimerais continuer à faire du sport parce que c'est quelque chose qui me permet de me libérer et de me défouler. Par exemple, j'aime faire du foot et de la course à pied. Pendant ce moment-là, je me sens mieux. Pour l'instant, j'habite à la campagne, mais plus tard, j'aimerais habiter en ville comme à Nantes par exemple, ou une autre grande ville. Habiter en ville m'aidera à rencontrer des gens et à me faire de nouveaux amis. J'aimerais me marier plus tard pour ensuite avoir des enfants. J'aimerais avoir 2 ou 3 enfants, une fille et 2 garçons. J'aimerais donner à mon premier fils le nom de mon frère décédé, Mamadou Lamarana Bari. Plus tard, je voudrais acheter une grande maison pour vivre avec toute ma famille. J'adorerais devenir millionnaire pour bien vivre et aider les gens. Je donnerai de l'argent aux gens qui dorment dans la rue et qui n'ont pas de maison. J'aimerais vivre toute ma vie en France, car je me sens bien ici. Pour vivre en France, je voudrais avoir mes papiers d'identité français, parce que la population française est gentille et parce que j'aime la France et les Français.
12: Merci à la radio de la tribu de nous avoir accordé ce moment pour parler de nous. C'était les élèves du pôle insertion arrivant de Saint-Nazaire, du lycée Aristide Briand.

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1: Mesdames, messieurs, j'espère qu'en écoutant ce beau disque, vous ne vous êtes pas ennuyés. Je l'espère. Je dis de ce beau disque parce qu'il a été enregistré par des techniciens vraiment consciencieux.

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4: Bonsoir à tous. Le Premier ministre chahuté à l'Assemblée. La présidente du groupe écologiste et social, Cyrielle Chatelain, l'a attaqué cet après-midi sur la gestion de la canicule et sur la responsabilité de son gouvernement sur l'inaction climatique. Sébastien Lecornu, lui, conteste le bilan de 10 000 morts avancé par les écologistes. Faux, scandaleux et indigne, a-t-il répondu avec virulence lors des questions au gouvernement. De son côté, le groupe écologiste annonce le dépôt d'une motion de censure. Et si l'on ne connaît pas encore le bilan de cette canicule de juin, pour celle de fin mai, Santé publique France évoque un excès de 300 décès, toutes causes confondues sur le pays, dont un tiers en Bretagne et Pays de la Loire. C'est 14% de plus qu'habituellement, selon ce premier bilan encore provisoire. Et la canicule n'est pas encore tout à fait terminée. 4 départements restent en vigilance orange, le Var, les Alpes-Maritimes, la Haute-Corse et la Corse du Sud. Ce sera toujours le cas demain. Météo France évoque une baisse des températures en fin de semaine sur la Côte d'Azur, mais prévoit aussi un nouvel épisode caniculaire à partir de ce week-end. Dans l'actu également, 2 jours après le crash d'un avion près de Nancy, le procureur adjoint du pôle des accidents collectifs du parquet de Paris va faire le point. Il doit tenir une conférence de presse tout à l'heure après cet accident qui a fait 11 morts. Pas de revalorisation des allocations chômage demain, c'est ce qu'indique l'UNEDIC après son conseil d'administration. La dernière revalorisation de l'assurance chômage remonte au 1er juillet l'an dernier. Le premier match à élimination directe pour les Bleus dans la Coupe du Monde, c'est ce soir contre la Suède en 16e de finale. Et le vainqueur retrouva au prochain tour le Paraguay, tombeur de l'Allemagne au tir au but. Un exploit que le président paraguayen a célébré en décrétant un jour férié national. Enfin, du tennis, elle reprend du service à 44 ans. Serena Williams va faire son retour sur le gazon de Wimbledon à Londres. La star américaine invitée par le tournoi. Elle affronte au premier tour l'Australienne Maya Joint. 24 ans d'écart entre les deux joueuses. Voilà pour l'info. Bonne fin d'après-midi.
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6: En avril dernier, nous avons eu l'opportunité d'assister à une avant-première mystère au Cinéville de Saint-Nazaire. C'est une fois tous installés dans la salle que nous avons découvert que nous allions assister à la projection du film de la comédie française de Martin Darando et Bertrand Huskla qui sort le 22 juillet prochain au cinéma.
7: 2h30, vous levez ce rideau.
8: Ça va être une cata.
9: Quoi?
10: Tu me casses les couilles!
9: Je n'entends rien! Vous parlez tous en même temps!
10: Stop, stop, stop! Vous m'avez dit une brume!
9: Ça va être génial!
6: Le réalisateur Bertrand Huskla a été présent lors de cette avant-première.
11: Bonsoir! Invité mystère! Bonsoir à tous! Bonsoir!
6: Nous avons profité de la présence de Bertrand Huskla pour lui poser quelques questions sur son film de la comédie française.
12: Donc le film, il raconte les 3 heures avant la première d'une prestation d'une pièce de la comédie française. Pourquoi avoir fait ce choix de faire un film sur ces 3 premières heures?
13: Parce que c'est les 3 heures avant une première, c'est ce qui concentre le plus de stress. C'est des trucs, bon, pour les avoir vécu parfois même en tant qu'acteur, c'est vraiment des vrais moments où tu te poses la question de pourquoi tu fais ce métier. Donc t'es déjà dans un état, ton état normal d'avant-première, c'est que t'as envie de péter un câble, quoi. Et si à ça tu rajoutes d'énormes problèmes techniques, des problèmes, comme on va le voir dans le film, d'adultère, de décor qui tient pas, de gens qui s'engueulent, ça fait une espèce de cocotte minute qui, je trouve, met les acteurs et les corps dans des états qui sont géniaux à filmer. Donc on voulait absolument mettre cet endroit hyper pressurisant qui est le théâtre, le soir d'une première.
6: Justement, le film raconte un peu une course contre la montre vers la première, mais le tournage a été un peu compliqué pour vous, a été justement une sorte de course à la montre aussi. Est-ce que vous pouvez nous en parler?
13: Oui, en fait, le film, et je pense que le tournage a aussi pas mal impacté l'ambiance du film et l'espèce d'ambiance de cocotte minute qui se passe dans ce film-là. Normalement, un film, moi, ceux que j'ai fait en général, le plus court que j'ai fait, c'était des tournages en 5 semaines. Pour celui-là, on a eu 3 semaines. Donc en fait, c'est-à-dire qu'on a dû faire 2 fois plus vite. Ça a été des horaires vraiment hyper compliqué, on courait partout, on hurlait, tout ça, dans la bonne ambiance, hein, on hurlait pour s'entendre, mais comme la salle est grande, il fallait aussi communiquer. Et ça a été une espèce de joyeux bordel pendant 3 semaines où on courait partout comme des poulets sans tête, en essayant de battre la montre et de réussir à finir le plan de travail sur la fin de la journée. Et je trouve que ça patine le film d'une espèce d'urgence qui, ouais, je crois, se voit pas mal en fait.
7: Et qu'est-ce qui vous a poussé en fait à faire de l'humour un humour assez osé que sûrement d'autres réalisateurs n'auraient pas fait dans leur réalisation?
13: Bah je sais pas, ça c'est juste vraiment par goût. C'est-à-dire que j'ai pas de décision concrète de dire ah tiens je vais aller dans un truc osé parce que faut être osé. C'est juste que moi naturellement c'est les trucs qui me font rire. Je pense que c'est aussi un truc qu'on a développé avec Martin. Alors je peux pas parler pour Martin, mon co-réalisateur, parce qu'il est pas là, mais en tout cas pour moi j'ai toujours eu un truc un peu payant, comme j'ai un peu une tête de gentil garçon quand je dis des horreurs. Je vois le décalage que ça provoque sur les visages en face de moi, donc je pense que c'est comme ça que j'ai commencé à mettre le pied à l'étrier, de mettre des choses un petit peu outrancières dans ma bouche.
6: Merci beaucoup à Bertrand Huskla et au Cinéville de Saint-Nazaire. Et pour rappel, le film de la Comédie française sort au cinéma le 22 juillet.
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6: Bonsoir à toutes et tous. À la une ce soir, le retour de la canicule dès ce week-end. Météo France annonce des températures sans doute au-dessus de 35 degrés, avec encore des incertitudes sur l'intensité, la durée et la localisation de ce nouvel épisode. Déjà le troisième de l'année. Notez que le premier fin mai a entraîné au moins 300 décès en excès, selon Santé publique France. La majorité était âgée de plus de 75 ans. Et la Bretagne et les Pays de la Loire ont été particulièrement concernés, avec une centaine de victimes recensées dans ces deux régions entre le 24 et le 28 mai. Et la gestion de la canicule a fait réagir à l'Assemblée nationale cet après-midi. Passe d'armes entre Cyrielle Chatelain, la présidente du groupe écologiste, et le Premier ministre Sébastien Lecornu. Les écologistes vont déposer une motion de censure dans les prochaines heures pour dénoncer l'inaction du gouvernement. Une enquête ouverte pour tentative d'assassinat après l'explosion d'un colis piégé hier soir à Monaco. Elle a fait 3 blessés, dont une femme qui avait toujours son pronostic vital engagé ce matin, selon le procureur général de Monaco. Le suspect principal, qui a pris la fuite à pied vers la France, n'a pas été interpellé. Des milliers de policiers venus de tout le pays ont manifesté devant le ministère de l'économie à Paris ce midi. Mobilisation à l'appel du syndicat Alliance pour dénoncer les manques d'effectifs et de moyens, mais aussi pour réclamer de meilleurs salaires. C'est le jour J, l'équipe de France de foot affronte la Suède en 16e de finale de la Coupe du Monde. Le coup d'envoi dans moins de 5 heures maintenant au MetLife Stadium de New York. Les Bleus, invaincus depuis le début de la compétition, sont largement donnés favoris. On suivra aussi à 19h le match entre la Côte d'Ivoire et la Norvège pour une place en 8e de finale. Enfin, cette décision de la DNCG, c'est le gendarme financier du foot français concernant les Girondins de Bordeaux. La Direction nationale du contrôle de gestion exclut le club de toute compétition nationale pour la saison prochaine à cause de ses difficultés financières. Bordeaux a réagi et annonce qu'il va faire appel. Et c'est la fin de cette édition. Très bonne fin de journée.
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8: En avril dernier, nous avons eu l'opportunité d'assister à une avant-première mystère au Cinéville de Saint-Nazaire. C'est une fois tous installés dans la salle que nous avons découvert que nous allions assister à la projection du film de la comédie française de Martin Darando et Bertrand Huskla qui sort le 22 juillet prochain au cinéma.
9: Dans 2h30, vous me levez ce rideau.
10: Ça va être une cata.
11: Quoi?
12: Tu me casses les couilles!
13: Je n'entends rien!
14: Vous parlez tous en même temps!
15: Top, top, top! Vous m'avez dit une brume?
16: Ça va être génial!
8: Le réalisateur Bertrand Huskla était présent lors de cette avant-première.
17: Bonsoir. Vive les mystères. Bonsoir à tous. Bonsoir.
8: Nous avons profité de la présence de Bertrand Huskla pour lui poser quelques questions sur son film de la comédie française.
18: Donc le film, il raconte les 3 heures avant la première d'une prestation d'une pièce de la comédie française. Pourquoi avoir fait ce choix de faire un film sur ces 3 premières heures?
19: Parce que c'est les 3 heures avant une première, c'est ce qui concentre le plus de stress. C'est des trucs, bon, pour les avoir vécu parfois même en tant qu'acteur, c'est vraiment des vrais moments où tu te poses la question de pourquoi tu fais ce métier. Donc t'es déjà dans un état, ton état normal d'avant-première, c'est que t'as envie de péter un câble, quoi. Et si à ça tu rajoutes d'énormes problèmes techniques, des problèmes, comme on va le voir dans le film, d'adultère, de décor qui tient pas, de gens qui s'engueulent, ça fait une espèce de cocotte minute qui, je trouve, met les acteurs et les corps dans des états qui sont géniaux à filmer. Donc on voulait absolument mettre cet endroit hyper pressurisant qui est le théâtre le soir d'une première.
8: Justement, le film raconte un peu une course contre la montre vers la première, mais le tournage a été un peu compliqué pour vous, a été justement une sorte de course à la montre aussi. Est-ce que vous pouvez nous en parler?
19: Oui, en fait, le film, et je pense que le tournage a aussi pas mal impacté l'ambiance du film et l'espèce d'ambiance de cocotte minute qui se passe dans ce film-là. Normalement, un film, moi, ceux que j'ai fait en général, le plus court que j'ai fait, c'était des tournages en 5 semaines. Pour celui-là, on a eu 3 semaines. Donc en fait, c'est-à-dire qu'on a dû faire 2 fois plus vite. Ça a été des horaires vraiment hyper compliqué, on courait partout, on hurlait, tout ça, dans la bonne ambiance, hein, on hurlait pour s'entendre, mais comme la salle est grande, il fallait aussi communiquer. Et ça a été une espèce de joyeux bordel pendant 3 semaines, où on courait partout comme des poulets sans tête, en essayant de battre la montre et de réussir à finir le plan de travail sur la fin de la journée. Et je trouve que ça patine le film d'une espèce d'urgence qui, ouais, je crois, se voit pas mal, en fait.
10: Et qu'est-ce qui vous a poussé en fait à faire de l'humour un humour assez osé que sûrement d'autres réalisateurs n'auraient pas fait dans leur réalisation?
19: Bah je sais pas, ça c'est juste vraiment par goût. C'est-à-dire que j'ai pas de décision concrète de dire ah tiens je vais aller dans un truc osé parce que faut être osé. C'est juste que moi naturellement c'est les trucs qui me font rire. Je pense que c'est aussi un truc que j'ai développé, qu'on a développé avec Martin. Alors je peux pas parler pour Martin, mon co-réalisateur, parce qu'il est pas là, mais en tout cas pour moi j'ai toujours eu un truc un peu payant, comme j'ai un peu une tête de gentil garçon quand je dis des horreurs. Je vois le décalage que ça provoque sur les visages en face de moi, donc je pense que c'est comme ça que j'ai commencé à mettre le pied à l'étrier, de mettre des choses un petit peu outrancières dans ma bouche.
8: Merci beaucoup à Bertrand Huskla et au Cinéville de Saint-Nazaire. Et pour rappel, le film de la Comédie Française sort au cinéma le 22 juillet.
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7: Bonsoir à tous. Le choc au lendemain de cette violente explosion à Monaco. Le procureur général a annoncé ce mardi l'ouverture d'une enquête pour tentative d'assassinat. Il précise toutefois qu'il ne s'agit pas d'un attentat terroriste. La déflagration a fait 3 blessés, un couple dans un état grave et leur fils plus légèrement blessé. La femme est d'ailleurs toujours entre la vie et la mort. Le suspect, quant à lui, est activement recherché. L'actualité, c'est aussi cette troisième vague de chaleur qui se prépare en France. Alors que les températures commençaient petit à petit à retrouver les normales de saison, le mercure devrait à nouveau grimper en fin de semaine. C'est ce qu'a annoncé Météo France ce mardi, des valeurs au-dessus des 35 degrés dès vendredi et ce week-end. Dans l'actualité également, près de 90 000 plaintes réexaminées après l'affaire Liana, annonce de Gérald Darmanin dans un entretien au Monde. Le ministre de la Justice a ordonné aux magistrats de se replonger dans les affaires de violences sexuelles sur mineurs. Le bilan doit être rendu au garde des Sceaux le 14 juillet. Et puis en foot, les Bleus débutent ce soir les phases finales face à la Suède, une équipe qui a su se démarquer en ce début de compétition, notamment sur le plan offensif. L'équipe de France, elle, est tout de même donnée favorite à un statut qui n'importe peu pour Didier Deschamps, notamment à ce stade du tournoi.
8: Là, on remet les compteurs à zéro, même si c'est la première fois depuis que je suis sélectionneur où on prend 9 points, mais ça ne nous donne pas un bonus en plus. Là, on a une équipe de Suède face à nous qui n'a rien à perdre. Et qui va tout faire, et qui peut nous poser des problèmes. Donc là, on est parti sur des matchs couperés, avec des étapes. La confiance, oui, certainement pas d'excès de confiance, parce qu'on sait qu'en face de nous, la qualité va augmenter aussi. Il faut garder la lucidité, le respect par rapport à nos adversaires, ne pas penser qu'on rentre sur le terrain et on va gagner les matchs.
7: Et France-Suède, c'est à suivre tout à l'heure à 23h. En cas de victoire, la France affronterait le Paraguay en 8e. Bon début de soirée à tous.
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10: En avril dernier, nous avons eu l'opportunité d'assister à une avant-première mystère au Cinéville de Saint-Nazaire. C'est une fois tous installés dans la salle que nous avons découvert que nous allions assister à la projection du film de la comédie française de Martin Darando et Bertrand Huskla qui sort le 22 juillet prochain au cinéma.
11: Dans 2h30, vous me levez ce rideau.
12: Ça va être une cata.
13: Quoi ?
14: Tu me casses les couilles !
15: J'entends rien ! Vous parlez tous en même temps !
16: Top, top, top ! Vous m'avez dit une brume ?
15: Ça va être génial !
10: Le réalisateur Bertrand Huskla était présent lors de cette avant-première.
17: Bonsoir, Vicky Mystère. Bonsoir à tous. Bonsoir. Merci d'être venu.
10: Nous avons profité de la présence de Bertrand Huskla pour lui poser quelques questions sur son film de la comédie française.
18: Donc le film, il raconte les 3 heures avant la première d'une prestation d'une pièce de la comédie française. Pourquoi avoir fait ce choix de faire un film sur ces 3 premières heures?
19: Parce que c'est les 3 heures avant une première, c'est ce qui concentre le plus de stress. C'est des trucs, bon, pour les avoir vécu parfois même en tant qu'acteur, c'est vraiment des vrais moments où tu te poses la question de pourquoi tu fais ce métier. Donc t'es déjà dans un état, ton état normal d'avant-première, c'est que t'as envie de péter un câble, quoi. Et si à ça tu rajoutes d'énormes problèmes techniques, des problèmes, comme on va le voir dans le film, d'adultère, de décor qui tient pas, de gens qui s'engueulent, ça fait une espèce de cocotte minute qui, je trouve, met les acteurs et les corps dans des états qui sont géniaux à filmer. Donc on voulait absolument mettre cet endroit hyper pressurisant qui est le théâtre, le soir d'une première.
10: Justement, le film raconte un peu une course contre la montre vers la première, mais le tournage a été un peu compliqué pour vous, a été justement une sorte de course à la montre aussi. Est-ce que vous pouvez nous en parler ?
19: Oui, en fait, le film, et je pense que le tournage a aussi pas mal impacté l'ambiance du film et l'espèce d'ambiance de cocotte minute qui se passe dans ce film-là. Normalement, un film, moi, ceux que j'ai fait en général, le plus court que j'ai fait, c'était des tournages en 5 semaines. Pour celui-là, on a eu 3 semaines. Donc en fait, c'est-à-dire qu'on a dû faire 2 fois plus vite. Ça a été des horaires vraiment hyper compliqué, on courait partout, on hurlait, tout ça, dans la bonne ambiance, hein, on hurlait pour s'entendre, mais comme la salle est grande, il fallait aussi communiquer. Et ça a été une espèce de joyeux bordel pendant 3 semaines, où on courait partout comme des poulets sans tête, en essayant de battre la montre et de réussir à finir le plan de travail sur la fin de la journée. Et je trouve que ça patine le film d'une espèce d'urgence qui, ouais, je crois, se voit pas mal, en fait.
1: Et qu'est-ce qui vous a poussé en fait à faire de l'humour un humour assez osé que sûrement d'autres réalisateurs n'auraient pas fait dans leur réalisation?
19: Bah je sais pas, ça c'est juste vraiment par goût. C'est-à-dire que j'ai pas de décision concrète de dire ah tiens je vais aller dans un truc osé parce que faut être osé. C'est juste que moi naturellement c'est les trucs qui me font rire. Je pense que c'est aussi un truc que j'ai développé, qu'on a développé avec Martin. Alors je peux pas parler pour Martin, mon co-réalisateur, parce qu'il est pas là, mais en tout cas pour moi j'ai toujours eu un truc un peu payant, comme j'ai un peu une tête de gentil garçon quand je dis des horreurs. Je vois le décalage que ça provoque sur les visages en face de moi, donc je pense que c'est comme ça que j'ai commencé à mettre le pied à l'étrier, de mettre des choses un petit peu outrancières dans ma bouche.
10: Merci beaucoup à Bertrand Huskla et au Cinéville de Saint-Nazaire. Et pour rappel, le film de la Comédie Française sort au cinéma le 22 juillet.
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Quelle chanson de Joy Division, groupe formé en 1976 à Manchester, mené par Ian Curtis, des précurseurs qui, après le décès de leur chanteur-leader, ont formé tout de même New Order, la classe. Love Will Tear Us Apart est la plus connue de Joy Division. Elle a été même classée dans le top des meilleures chansons de tous les temps par de nombreux médias anglais ou français. Moult fois reprise, on a choisi pour vous cette version de Honeyroot, qui a le mérite d'être aussi le générique du film Red Road, que je vous conseille vivement.

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Hey, tu sais quoi? Ça fait plaisir de vous voir à l'écoute. Hey, vu que c'est un hommage pour tous nos grands-parents à tout ça, et bon, on va faire un petit coin. Un petit coin comme en Afrique. Tu sais, s'il y en a ici qui connaissent un peu l'Afrique ou les Antilles, là-bas, à chaque fois. Attends. Là-bas, à chaque fois, quand tu vas ouvrir une bouteille de rhum ou ce que tu veux, hein, tu vas verser une petite goutte avant de partager avec les frères. Et tu sais, là-bas, c'est comme on dit, c'est pour boire un coup avec les anciens, avec les ancêtres, tous ceux qui sont plus là. Des fois aussi à la maison, tu vas trouver une assiette. Là-bas, c'est on dit, on va manger avec les ancêtres. Et souvent, tu vois une bougie, c'est aussi pour personnaliser ça. Donc là, vu que c'est un hommage pour tous nos grands-parents, si t'as imbriqué quelque chose, c'est pour qu'on soit bien accompagné par tous nos ancêtres blancs et noirs. Yeah, man! Et si t'as pas de briquet, tu lèves ta main. Hey, Paléo! Hey, c'est joli comme ça. Hey, baissez la lumière, baisse la lumière. On va voir que les briquets.

na companhia. Ei, valeu! Ei, biga! Souviens-toi de écrits. Eh, franchement, c'est trop bon, Paléo. Eh, hey.

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Président d'une radio plus grossière que courtoise, Henri de Lesquin souhaite devenir le prochain président des Français. Dans sa parodie de programme, il propose de bannir la musique nègre des médias soutenus ou autorisés par l'État. Et évidemment, pour lui, le rap, cette musique immonde, c'est de la musique nègre. Michel Audiard écrivait « Les cons, ça ose tout » et c'est même à ça qu'on les reconnaît. Ces propos n'ont pas laissé indifférent le monde du rap. « Musique nègre », c'est donc le titre de la nouvelle chanson du rappeur Kery James, l'auteur du très dérangeant mais fédérateur Racaille. Accompagné du Prims parolier et de Lino, Kery James répond à Henri de Lesquin. Et le moins que l'on puisse dire, c'est que le poète noir ne tire pas à blanc.